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2: Bélier. Pas très à l'aise avec la communication, vous doutez de vous. D'où de légères l'entente est compliquée, ce sont les divergences d'idées qui mettent le feu aux poudres. Zen attitude conseillée. Mental, d'où un manque de confiance qui freine les élans amoureux. Cancer. Vous donnez le meilleur de vous, leurs fruits. On ne compte plus ses heures. Lion. Vous vous montrez particulièrement hésitant, la difficulté à... Vierge. Le courant ne passe pas forcément bien avec tous. Mais pas de souci, vous êtes capable de renverser la vapeur grâce à votre sympathie. Balance. C'est le bon moment pour instaurer de nouvelles règles de vie avec les enfants. Scorpion. La communication n'est pas très claire avec certains collègues, mais mieux vaut sortir la carte de la prudence plutôt que de s'engager, être repoussé ou par peur de vous engager. Capricorne. Bouger est très

0: bon pour la santé. Ne vous en privez pas, ça vous fera le plus grand bien. Verseau. De nouvelles opportunités sont possibles. Misez tout sur votre carrière, elle bouge, elle a vos objectifs sont bienvenus. Fixez-vous des règles et un bon planning.
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1: Bélier, pas très à l'aise avec la communication, vous doutez de vous. D'où de légères angoisses qui remontent à la surface. Optez pour le lâcher prise.
2: Taureau, les tensions s'accumulent, l'entente est compliquée. Ce sont les divergences d'idées qui mettent le feu aux poudres. Zen attitude conseillée.
3: Gémeaux, vous vous faites de mauvaises idées concernant la vie sentimentale, d'où un manque de confiance qui freine les élans amoureux.
4: Cancer, vous donnez le meilleur de vous-même car vous savez que tous les efforts consentis finiront par porter leurs fruits. On ne compte plus ses heures.
5: Lion, vous vous montrez particulièrement hésitant, la difficulté à choisir est très marquée, d'où le stress qui monte et la peur de l'échec.
6: Vierge, le courant ne passe pas forcément bien avec tous, mais pas de souci, vous êtes capable de renverser la vapeur grâce à votre sympathie.
7: Balance, c'est le bon moment pour instaurer de nouvelles règles de vie avec les enfants. Être ensemble, c'est partager et pas rester chacun de son côté.
8: Mais mieux vaut sortir la carte de la prudence plutôt que de s'engager tête baissée.
9: Sagittaire, vous vous montrez légèrement distant en amour. Est-ce par crainte d'être repoussé ou par peur de vous engager?
10: Capricorne, bouger est très bon pour la santé. Ne vous en privez pas, ça vous fera le pénité son possible. Misez tout sur votre carrière, elle bouge, elle avance, avec quelques remaniements, certes, mais dans la vie, il faut parfois prendre des risques pour réussir.
11: Poissons, c'est le moment de remanier votre manière de travailler, les nouveaux objectifs

0: sont bienvenues. Fixez-vous des règles et un bon planning.
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1: Bélier, pas très à l'aise avec la communication, vous doutez de vous, d'où de légères angoisses qui remontent à la surface. Optez pour le lâcher prise.
2: Taureau, les tensions s'accumulent, l'entente est compliquée, ce sont les divergences d'idées qui mettent le feu aux poudres. Zen attitude conseillée.
3: Gémeaux, vous vous faites de mauvaises idées concernant la vie sentimentale, d'où un manque de confiance qui freine les élans amoureux.
4: Cancer, vous donnez le meilleur de vous-même car vous savez que tous les efforts consentis finiront par porter leurs fruits. On ne compte plus ses heures.
5: Lion, vous vous montrez particulièrement hésitant. La difficulté à choisir est très marquée, d'où le stress qui monte et la peur de l'échec.
6: Vierge, le courant ne passe pas forcément bien avec tous, mais pas de souci, vous êtes capable de renverser la vapeur grâce à votre sympathie.
7: Balance, c'est le bon moment pour instaurer de nouvelles règles de vie avec les enfants. Être ensemble, c'est partager et pas rester chacun de son côté.
8: Scorpion, la communication n'est pas très claire avec certains collègues, mais mieux vaut sortir la carte de la prudence plutôt que de s'engager tête baissée.
9: Sagittaire, vous vous montrez légèrement distant en amour. Est-ce par crainte d'être repoussé ou par peur de vous engager?
10: Capricorne, bouger est très bon pour la santé. Ne vous en privez pas, ça vous fera le plus grand bien.
11: Verseau, de nouvelles opportunités sont possibles. Misez tout sur votre carrière, elle bouge, elle avance, avec quelques remaniements, certes, mais dans la vie, il faut parfois prendre des risques pour réussir.
12: Poisson, c'est le moment de remanier votre manière de travailler. Les nouveaux objectifs sont bienvenus. Fixez-vous des règles et un bon planning.
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2: Bélier, pas très à l'aise avec la communication, vous doutez de vous. D'où de légères angoisses qui remontent à la surface. Optez pour le lâcher prise.
3: Taureau. Les tensions s'accumulent, l'entente est compliquée, ce sont les divergences d'idées qui mettent le feu aux poudres. Zen attitude conseillée.
4: Gémeaux. Vous vous faites de mauvaises idées concernant la vie sentimentale, d'où un manque de confiance qui freine les élans amoureux.
5: Cancer. Vous donnez le meilleur de vous-même car vous savez que tous les efforts consentis finiront par porter leurs fruits. On ne compte plus ses heures.
6: Lion. Vous vous montrez particulièrement hésitant. La difficulté à choisir est très marquée, d'où le stress qui monte et la peur de l'échec.
7: Vierge. Le courant ne passe pas forcément bien avec tous, mais pas de souci, vous êtes capable de renverser la vapeur grâce à votre sympathie.
8: Balance. C'est le bon moment pour instaurer de nouvelles règles de vie avec les enfants. Être ensemble, c'est partager et pas rester chacun de son côté.
9: Scorpion. La communication n'est pas très claire avec certains collègues, mais mieux vaut sortir la carte de la prudence plutôt que de s'engager tête baissée.
10: Sagittaire. Vous vous montrez légèrement distant en amour. Est-ce par crainte d'être repoussé ou par peur de vous engager?

0: âgés. Capricorne, bouger est très bon pour la santé. Ne vous en privez pas, ça vous fera le plus grand bien. Verseau, de nouvelles opportunités sont possibles. Misez tout sur votre carrière, elle bouge, elle avance, avec quelques remaniements, certes, mais dans la vie, il faut parfois prendre des risques pour réussir. Poisson, c'est le moment de remanier votre manière de travailler. Les nouveaux objectifs sont bienvenus. Fixez-vous des règles et un bon planning.
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0: Chers amis, bonsoir. Quel plaisir de vous retrouver ce soir en direct pendant 2 heures. Vous êtes avec votre ami Nino jusque donc plus ou moins 22 heures. Vous avez donc tout le loisir d'arriver ici à l'antenne à mes côtés et je me ferai bien sûr un énorme plaisir de répondre à vos questions. Comment arriver à l'antenne? 0901 901 993, touche numéro 1. Donc là, sans délai, vous arrivez directement ici à mes côtés. Si vous appuyez sur la touche numéro 2, vous avez remarqué en bas de votre écran qu'il y a des visages. Eh bien, ce sont tous nos amis qui sont là spécifiquement pour vous et ça ne passe pas par la télévision, c'est pour leur téléphoner en privé. Donc voilà, c'est totalement confidentiel. Donc vous appuyez sur le chiffre 2 et vous introduisez le code PIN du voyant ou de la voyante de votre choix. Et si vous ne savez pas qui choisir, eh bien vous faites le petit chiffre porte-bonheur, le chiffre 3. Et voilà. Vous aurez quelqu'un qui pourra vous guider sur votre chemin de vie. Alors, pour arriver aussi à l'antenne d'une façon très simple et pour un prix très modique, le prix d'un franc, eh bien, vous envoyez un SMS. Voilà, ça apparaît sur votre écran. On le fait en même temps que la régie, hein, on ne va pas perdre les bonnes habitudes. Donc, le Natel TVM3, tout simplement. Voilà. Que vous envoyez au 700. Absolument rien de chinois dans tout ça. Voilà, la petite flèche. J'explique le principe. Ça arrive dans un ordinateur en régie chez nous et notre téléphoniste regarde sur cet écran d'ordinateur et cet ordinateur, de façon aléatoire, va tirer au sort votre numéro de téléphone selon donc les SMS que vous envoyez. Donc vous pouvez être tiré au sort dans 15 minutes comme dans 1 heure. Ça, c'est pas nous qui décidons, c'est le cas de le dire, c'est l'ordinateur qui décide et qui tire voilà de façon aléatoire. Faites ce concours parce que il y a beaucoup de gens qui pensent que c'est la chance pour les autres. Eh bien non, c'est peut-être ce soir votre tour. Et nous accueillons quelqu'un, le premier appel de la soirée. Allô, bonsoir.
1: Bonsoir Nino.
0: Comment allez-vous?
1: Ça va chaudement.

0: Ah, je ne vous le fais pas dire. Moi, avec mes allergies, c'est pas top ce temps, hein, mais bon. Voilà, on essaye de faire avec. Dites-moi, j'ai votre prénom, votre date de naissance, que la régie m'a donnée, et donc je vous écoute pour votre question.
1: Alors, j'ai une petite question. J'ai un litige avec l'office d'impôt. J'ai rendez-vous
0: Oui.
1: mardi et je voulais savoir si je vais avoir gain de cause.
0: Alors, on va regarder. Attention que il y a un peu quand même de juridique, je dirais.
1: Oui.
0: Donc, l'avantage
1: Pas du juridique,
0: juridique.
1: disons. C'est pas du juridique. C'est en fait, ils ont pris une décision et ils reviennent sur leur décision. En fait, c'est juste ça.
0: Alors, moi, non, ce que je vais regarder avec les cartes, pour moi, il y a une décision favorable. Hein.
1: Pour moi.
0: Il y a une décision, oui, il y a une décision favorable. Il y a une période de temps. Vous avez attendu
1: Oui. Ça fait
0: assez
1: 9 ans.
0: longtemps.
1: Ça
0: Ben
1: fait
0: voilà,
1: 9 ans que j'attends.
0: il y a une période de temps, c'est ce que je ressens, c'est ce que les cartes annoncent aussi. Il y a une période de temps. Donc, vous me dites 9 ans, donc c'est vrai que ça fait un bout de temps, tout ça.
1: Oui.
0: Et vous arrivez maintenant à quelque chose où les choses bougent, où ça devient positif.
1: D'accord.
0: Donc, pour
1: D'accord,
0: moi,
1: OK.
0: les choses vont bien se passer. Voilà, sans rentrer dans trop de détails, parce que, bon, ben,
1: Non, non,
0: voilà,
1: c'est pas
0: je ne
1: une...
0: peux pas
1: Oui,
0: trop
1: c'est pas... En fait,
0: parler.
1: c'est pas juridique, mais en fait, ils ont pris une décision. Ils me disent oui, et 4 ans après, ils me disent non. Voilà. Donc, moi, je vais aller me battre pour qu'ils reviennent à leur oui. Et
0: Oui,
1: je
0: mais
1: voulais juste savoir si je vais avoir les arguments nécessaires pour me défendre, en fait, pour arriver
0: pour moi,
1: à les faire
0: oui.
1: changer. Oui?
0: Pour moi, oui. Pour moi, vous avez tout ce qu'il faut en main, je dirais, pour que les choses se passent bien. Donc, moi, j'ai vraiment le ressenti que tout va aller pour le mieux. Donc, moi, si j'étais vous, voilà, moi, je continue cette
1: À me
0: bataille,
1: battre.
0: entre guillemets,
1: Oui.
0: voilà. Mais, voilà, je vous ai parlé d'une longue période, mais cette longue période, pour moi, elle est en train oui, elle est en train de passer, vraiment. Donc,
1: Bon, alors
0: pour
1: c'est...
0: moi, vous avez attendu, mais quelque part, voilà, c'était une bonne patience, on va dire, parce qu'aujourd'hui, lorsque il y aura lieu de dire vos arguments, eh bien, vous aurez tous les arguments nécessaires pour pouvoir évoluer, et
1: D'accord.
0: que c'est une histoire d'argent qu'il y a derrière ça.
1: Ah oui, bien sûr, parce qu'ils me réclament une somme
0: Voilà.
1: voilà, qu'ils avaient laissé tomber il y a 8 ans. Après, ils me disent non, non, c'est pas comme ça. Puis maintenant, ils reviennent encore une fois, ils me disent oui, vous les devez. Et bon, en fait, il n'y a rien qu'à changer, mais tout d'un coup, une personne dit A, l'autre dit B, et puis voilà, et puis... C'est pour ça que moi, je ne suis pas d'accord avec eux, donc maintenant, je dois me battre, quoi.
0: Je comprends tout à fait. Et comme je vous dis, après une période de temps, oui, après, voilà, on me dit que c'est après cette période de temps que vous trouvez les arguments nécessaires pour vous défendre. Et voilà, il y a une somme d'argent qui vous revient, qui est versée. Donc là,
1: C'est-à-dire,
0: j'ai
1: elle
0: des
1: n'est pas versée,
0: aspects
1: mais c'est qu'elle ne me
0: positifs.
1: sera pas prélevée. C'est surtout ça. Donc,
0: Bon,
1: en
0: en
1: fait,
0: tout cas,
1: ils
0: il
1: me
0: y a une
1: réclament de
0: histoire
1: l'argent, donc
0: d'argent,
1: que je ne
0: mais
1: devrais pas payer.
0: vous n'allez,
1: Ouais.
0: voilà, vous allez quand même vous enrichir parce que vous ne
1: Je
0: dépensez
1: n'aurais pas à
0: rien,
1: les payer.
0: finalement.
1: Voilà,
0: Voilà.
1: exactement.
0: Mais en tous
1: D'accord.
0: les cas, pour moi, la finalité est relativement positive. Donc, il ne faut pas avoir de crainte à ce niveau-là.
1: D'accord.
0: J'ai vraiment un bon ressenti pour vous. Et c'est vrai, je reviens toujours avec le temps, mais Vous avez tellement attendu que maintenant, c'est la roue tourne, comme on dit, et la roue a tourné
1: ils se fichent
0: pour
1: un peu de
0: vous.
1: nous, ces
0: Et
1: gens-là, donc.
0: maintenant, voilà, on va vers quelque chose de positif. Ça,
1: De
0: c'est une
1: positif pour moi,
0: certitude.
1: d'accord.
0: Bien sûr,
1: Ok.
0: bien sûr.
1: Alors c'est parfait. Je suis confiante jusqu'à mardi.
0: Eh bien oui, soyez confiante. Et je vous écoute, hein, on est en
1: Ok.
0: début d'émission, vous pouvez me poser des questions, il n'y a pas de problème.
1: Alors, bon, juste mes énergies, peut-être. Parce que je suis toujours
0: Oui, on peut
1: cette
0: regarder vos
1: fatigue et puis
0: énergies.
1: voilà, un petit peu si ça va un peu bien aller pour l'été, quoi.
0: Alors,
1: Bon, j'ai toujours beaucoup
0: mais
1: trop de
0: disons,
1: sommeil, donc.
0: oui, mais les énergies, elles sont, on va dire, à 50%. Mais pourquoi elles sont à
1: Ouais.
0: 50%? Parce que ce dont on vient de parler, ça vous trotte dans la tête.
1: Oui,
0: Et
1: oui.
0: donc, quelque part, vous ne savez pas trop comment gérer ça. Donc,
1: Ouais, ouais.
0: vous y pensez, ça vous donne des problèmes de sommeil, comme je le ressens. Voilà, c'est quelque chose de compliqué à
1: Tout à
0: gérer,
1: fait, tout à
0: mais
1: fait, ouais.
0: pour moi, ce problème va être résolu et d'office, les énergies, je les vois remonter. Il n'y a vraiment pas
1: D'accord.
0: de problème pour ça. Maintenant, si vous voulez être un petit peu reboosté, vous savez que si vous m'appelez à l'arrière au code 103, je vous mets une bougie de
1: Oui.
0: neuvaine à Sainte-Rita
1: D'accord,
0: en
1: ok.
0: général, et grâce à cette bougie, ça remonte vos énergies, ça vous protège aussi des mauvaises personnes qui pourraient vous jalouser,
1: D'accord, ouais.
0: et ça rebooste, hein, et j'ai des bons
1: Ok.
0: retours, les personnes en direct à l'antenne le disent, celles qui ont eu, donc que j'ai fait des bougies pour elles, les personnes sont contentes et donc moi je suis content aussi et ça m'encourage à le faire de plus en plus. Donc si vous souhaitez une bougie pour vous aider, pour vous apaiser, eh bien il n'y a pas de
1: D'accord, ok,
0: souci.
1: ouais. D'accord. Je voulais encore juste vous dire, vous
0: Voilà.
1: m'aviez dit il y a à peu
0: Dites-moi.
1: près un mois que la maison de ma maman allait être vendue.
0: Oui.
1: Donc, vous m'aviez dit septembre et en fait, elle est vendue pour juillet. Voilà.
0: Ah, mais écoutez, c'est bien. Parce que le
1: Oui.
0: temps en voyance, on ne sait jamais dire
1: Oui.
0: vraiment
1: Mais voilà,
0: le
1: moi,
0: jour près. Mais la
1: ouais.
0: prédiction était
1: En
0: là. Donc,
1: une semaine, elle a été vendue.
0: eh bien, parce que voilà,
1: Donc,
0: moi je vous
1: voilà.
0: ai donné un
1: Donc,
0: temps. Et donc, mais
1: ouais.
0: le temps que tout se fasse, peut-être l'argent arrive en
1: Alors,
0: septembre.
1: théoriquement, on signe les papiers début juillet. Donc, elle était
0: Oui,
1: vendue
0: mais.
1: vendredi et on signe les papiers début juillet. Donc,
0: Et il n'y a
1: après,
0: pas,
1: ben
0: je ne
1: voilà,
0: sais
1: c'est
0: pas
1: tout
0: si
1: bon.
0: c'est la loi et comme chez nous, hein, mais il n'y a pas un laps de temps où vous devez passer chez le
1: Ah non, une fois
0: notaire
1: qu'elle a
0: et vous touchez.
1: alors, alors on signe chez le notaire et après c'est fini, donc elle ne peut pas revenir en arrière.
0: Oui, d'accord, mais l'argent, vous ne l'avez pas au mois de septembre, il ne faut pas attendre 2 mois.
1: Alors de peut-être, oh, je pense que même plus, parce que comme c'est un héritage, je pense que ça va être même octobre peut-être l'argent. Ça, c'est possible.
0: Voilà. Mais c'est pour ça, je
1: Voilà.
0: pense, que j'avais vu le mois de septembre. Mais comme je vous
1: Ouais.
0: dis, je ne sais pas vous dire si c'est le 15 septembre, si c'est le
1: Oui,
0: 28 août
1: mais je
0: ou si
1: comprends.
0: c'est le 2 octobre.
1: Oui,
0: Ça
1: oui.
0: tourne autour de septembre.
1: Oui,
0: Mais voilà, ça me fait
1: d'accord.
0: plaisir que ma prédiction était juste. Et voilà.
1: Oui, tout à
0: Donc
1: fait.
0: maintenant, les
1: Ah oui,
0: choses
1: parce
0: sont
1: que jamais
0: faites.
1: j'aurais pensé la vendre si tôt. Donc voilà, comme il y avait
0: Mais
1: beaucoup de
0: c'est,
1: travaux
0: écoutez,
1: et tout, j'ai dit, elle va jamais se vendre. Et voilà.
0: Mais si, faut toujours y croire. Il faut rester
1: Oui,
0: positif, même si parfois c'est pas
1: voilà, ben
0: facile, hein.
1: j'essaye, oui.
0: Mais restez positive et vous allez voir
1: D'accord.
0: que les choses vont bien se passer.
1: S'arranger. D'accord. Alors, merci beaucoup, Nino. Je vous souhaite une belle fin
0: Avec
1: de
0: un grand
1: soirée et un tout bon
0: plaisir.
1: week-end.
0: Belle
1: Et merci
0: soirée à
1: pour
0: vous,
1: tout.
0: bon week-end.
1: Au
0: À
1: revoir. Merci. Au
0: bientôt. Au
1: revoir. Au
0: revoir.
1: revoir.
0: Voilà les amis, hein, je ne mords pas, je ne mange personne, hein, c'est très simple d'arriver à l'antenne comme cette dame, donc je parlais du concours SMS. Donc, un petit SMS TVM3 au 700, ça arrive, comme je le disais, en régie et de façon aléatoire. Eh bien, le... j'en perds mon latin, l'ordinateur tire au sort de façon aléatoire votre numéro de téléphone. Je rappelle aussi, régulièrement lors des émissions, parce que souvent c'est le cas, vous jouez au concours SMS, vous envoyez le SMS, mais quand on vous téléphone avec un numéro inconnu, c'est vrai, il est déjà une certaine heure, donc vous vous dites, voilà, c'est une blague ou c'est pour vendre des choses. Non, pas du tout. C'est si, je dis bien, si vous avez participé à notre concours SMS, vous êtes susceptible d'être appelé. Et si vous ne connaissez pas le numéro de téléphone, eh bien, de grâce, décrochez, c'est la régie. C'est pour vous dire que vous avez gagné le concours sur TVM3, sur cette belle émission, Parlez-moi d'avenir. Donc, voilà, et en général, quand vous gagnez le concours, vous le dites à l'antenne. Et comme je le dis souvent aussi, ça n'arrive pas qu'aux autres. Donc, voilà, faites-le TVM3 au 700. Ou alors, je rappelle encore la formule traditionnelle, donc 0901-901-993, touche numéro 1, en direct avec moi, sans délai. La touche numéro 2 pour nos amis en bas de votre écran en consultation privée. Et le chiffre 3 si vous ne savez pas qui choisir. Alors ce soir, on va continuer sur le thème des rêves où on en était resté lors de la dernière émission. Alors j'espère que vous allez appeler en nombre. Mais en attendant, eh bien, on va parler justement... des rêves. Et un rêve, bien, j'allais dire un rêve récurrent, mais voilà, il y a un appel et priorité, bien sûr, à vos appels. Allô, bonsoir.
2: Oui, bonsoir.
0: Comment allez-vous?
2: Ça va.
0: Alors, j'ai votre prénom, la date de naissance, je vous écoute pour votre question.
2: Il y a quelques mois, je vous avais téléphoné par rapport à ce deuxième prénom que je vous ai donné. Et puis, il me semblait qu'il y avait une forte attirance entre nous. Puis après, qu'est-ce qui s'est passé dans son travail? Tout d'un coup, comme je croisais dans les rayons, je ne sais pas s'il ne me voyait pas ou s'il aimait ne pas me voir. Et enfin, c'était un froid, donc du coup, ça m'a bloqué. Et puis, j'ai évité de retourner dans ce lieu sur son lieu de travail pour faire mes commissions. Et puis, je ne sais pas trop quoi penser, quoi. Si je suis passée à côté d'une jolie histoire, ou si j'ai eu raison de mettre les distances.
0: Donc, si je comprends bien, vous avez eu une relation avec cette personne?
2: Non, non, non, non, non, non, non, non, non, non, il n'y a rien du tout. Mais moi, j'y allais souvent en fin de semaine, surtout pour mon travail, des fois j'accompagne des gens. Et puis, une ou deux fois, j'ai croisé dans les rayons, ils étaient en job. Et puis, je ne sais pas s'il ne m'a pas vu, il m'a zappé, ou s'il a fait mine de ne pas me voir. Enfin, j'ai trouvé que l'atmosphère où il travaillait était pesante, puis il tirait un peu la tête. Alors du coup, ça m'a cassé mes petits rêves, et puis j'y vais plus tellement, quoi. Je suis un peu perdue par rapport à ça. Je sais pas si est-ce que j'ai une raison de mettre une distance, ou est-ce que je suis passée à côté d'une jolie histoire. Ça me travaille quand même.
0: C'est quelqu'un de très jeune. Hein. J'ai l'impression que lui ne cherche pas vraiment du sérieux. On va regarder quand même avec les cartes, mais moi, dans ce que je ressens, je n'ai pas le ressenti. C'est pas qu'il ne vous a pas vu, c'est pas qu'il ne veut pas avoir quelque chose avec vous, mais il faut que je vous mette en garde que... Pour moi, ce que lui, il attend de vous, c'est une relation comme ça, sans lendemain. Il n'est pas prêt à se caser. Si c'est ça que vous espérez avec lui, pour moi, ça ne joue pas, ça.
2: Ah non, mais non, pas se caser. Vous savez, à mon âge, je n'ai pas perdu la tête encore. Hein. Non, mais on peut très bien passer du bon temps. J'ai juste une vieille histoire comme ça, sans se caser. Hein. Et bon, ouais. Mais que là, comme vous me parlez, comme vous me répondez, c'est bon, j'ai la réponse. J'ai eu raison de mettre une distance depuis l'année.
0: Mais voilà. Si vous voulez, comme je le vois ici, si vous voulez que les choses se passent, hein, c'est le cas de le dire, voilà, allez vers lui ou il viendra vers vous, mais voilà, vous êtes au courant de ce qui va se passer. Il n'y aura pas de suivi, il n'y aura pas peut-être, oui, une amitié éventuellement, mais ça s'arrêtera là. Même si ça va un petit peu plus loin que de l'amitié, ça ne durera pas. Parce que lui n'est pas du tout prêt à se caser loin de là. Hein. Je dirais même, voilà, je dis ce que je ressens, hein, je dirais même qu'il a envie de s'amuser. Donc, ça, vous devez être au courant, évidemment.
2: Bon, c'est très bien, vous avez répondu à ma question, c'est clair dans ma tête. Maintenant, j'ai une autre question. C'est un homme que j'ai rencontré deux fois lors d'une promenade comme ça en forêt, et puis en trois semaines d'intervalle, et puis il s'arrête, on a échangé quelques mots et tout, et cet homme, j'espérais le revoir. Bon, lui, alors, par contre, il est dans ma tranche d'âge, hein, il a 50, et il marche, il est un petit peu olé-olé comme ça, mais il a la tête sur les épaules. Et puis, chaque fois que j'ai congé, surtout le week-end, je m'arrange pour être au même lieu, plus ou moins à la même heure, dans l'espoir de le croiser. Et je ne l'ai plus recroisé. Je sais qu'il mesure peut-être 1m75, il a les cheveux poivre et sel. Voilà, et...
0: Oui. C'est vague, hein, quand même. Hein. Mais vous, ce que vous aimeriez, c'est... Parce que je n'ai pas de prénom, j'ai rien, donc je vais quand même regarder avec les cartes, essayer de ressentir... Mais vous avez envie de faire connaissance avec cet homme,
2: hein. Ben, j'aimerais bien le revoir, puis pourquoi pas aller boire un café, ouais, apprendre à le connaître, quoi. Voilà.
0: Ouais. Évidemment, comme vous n'avez pas ni son prénom, ni de détails sur lui, c'est un petit peu plus compliqué, hein. Mais moi, dans ce que je ressens, on me dit qu'il se passe quand même un peu de temps. Donc, vous allez certainement le recroiser durant l'été, mais à un moment donné, si vous voulez qu'il se passe quelque chose, il va falloir l'accoster. Il va falloir aller vous vers lui, parce que sinon, il ne se passera rien. Mais dans ce que je ressens, effectivement, si vous allez vers lui... gentiment, voilà, vous lui souriez, il y a quelque chose qui peut se passer, du moins faire connaissance. Après, voilà, quand vous aurez fait connaissance, il faudra me rappeler, et là on regarde avec prénom, date de naissance, parce que quand vous aurez les informations, et là je saurai vous faire une voyance plus précise par rapport à lui. Parce que ici, ben voilà, c'est quelqu'un qui est de passage comme ça, donc... je ne sais pas me raccrocher à quelque chose. Voilà, il n'y a même pas un prénom, il n'y a pas un âge. Mm-hmm. Donc, pour moi, c'est un peu compliqué. Mais dans ce que je ressens, quand même, on me dit que ce serait bien que ce soit vous qui alliez vers lui. Et pour moi, les choses vont... Mais je pense que ça, honnêtement, je pense que vous allez le recroiser. L'opportunité va se présenter à vous. Donc, vous allez pouvoir aller vers lui. Et voilà, après, on entame une discussion. Et c'est à ce moment-là que je vous dis, là, vous saurez son prénom, éventuellement son âge ou sa date de naissance. Et à ce moment-là, on pourra regarder bien précisément ce qui se passera. Parce que là, je vous dis, sans prénom, sans rien... C'est compliqué à dire, mais le recroiser, vous aurez, ça je suis certain, vous aurez l'occasion de le recroiser, et pour moi les choses vont bien se passer, donc oui, moi je vois que il faut que vous alliez de l'avant.
2: Donc, vous dites qu'il faut que j'aille vers lui, ben, c'est ce que j'ai fait la deuxième fois que je l'ai vu. La première fois, j'étais arrêtée vers un pont, et c'est lui qui est venu spontanément vers moi. Puis la fois d'après, ben, J'ai croisé en voiture, il était à pied. Alors j'ai fait demi-tour avec ma voiture, je me suis parquée plus loin. Je me suis vite dépêchée de porter ma voiture, faire son nom de me balader. Puis j'ai provoqué la deuxième rencontre. Et puis là, je l'ai accosté.

0: Charles, bonjour, comment ça va? Puis c'est tout venu de moi, puis il m'a dit, ah bien, parce que moi j'ai toujours des bâtons de marche. Et puis il me taquinait la première fois, si je cherchais mes skis avec mes bâtons, puis il m'a ressorti la même plaisanterie, donc il m'a pas oublié. Et puis, ouais, ça, c'était fluide, la discussion, c'était bien. Et puis je me dis, bah voilà, c'est un homme comme ça qu'il faudrait. Alors Nino, rassurez-moi, je vais pas finir mes vieux jours seul quand même. Il y a un homme qui m'a dit.
1: Mais non. Je ne peux pas jurer que c'est cet homme-là, parce que comme je vous dis, je n'ai aucune information sur lui. Donc c'est au pur ressenti que je vous dis les choses. Mais voilà, il faut l'accoster, il faut aller limite l'inviter, dire on irait bien prendre un café pour discuter. Et à ce moment-là, vous avez son prénom, vous savez plus ou moins son âge. Si vous parlez de date de naissance, vous faites semblant de rien pour essayer d'obtenir la date de naissance, justement. Et là, après, effectivement, là, je peux faire une voyance beaucoup plus précise par rapport à votre avenir. Mais que vous soyez seul pour le restant de votre vie, non. Bien sûr que non. Ça, je suis certain que non. Mais je ne peux pas jurer que c'est avec cet homme-ci tant que je n'ai pas les informations, comme je vous dis. Parce que là, je me lance dans quelque chose où, voilà, ça peut être n'importe qui. Donc, je ne sais pas vraiment le cerner, lui en particulier. Il me faut les informations.
0: Bon, vous pouvez regarder, c'est un homme qui va arriver sur ma route.
1: Ça, on peut regarder, bien sûr. Alors,
0: il me semble que les gens sont de plus en plus seuls, que les gens n'arrivent pas à se rencontrer.
1: Excusez-moi, j'ai pas bien compris ce que vous m'avez dit.
0: Il me semble qu'il y a de plus en plus de gens qui sont seuls. Les gens n'arrivent pas à se rencontrer.
1: C'est vrai, j'avoue. Il y a énormément de personnes qui me consultent par rapport aux amours, parce que c'est catastrophique, la relation est catastrophique, ou alors ils sont seuls, comme vous, mais voilà. Moi, je vois que, comme on dit, après la pluie, le beau temps. Donc, je vois des ondes positives pour vous, et voilà, moi je ressens que tout va bien aller, donc, et c'est, pour moi c'est assez rapide, on me parle déjà de l'été, donc sur le mois de juillet, on y est, quasiment, donc pour moi, vous allez recroiser cet homme, encore une fois, je ne peux pas jurer de la relation, mais vous allez recroiser cet homme et vous allez parler, et de là il peut y avoir une petite amitié, parce qu'on apprend à se connaître, mais voilà, oui, un homme est annoncé sur votre route, et assez rapidement, donc on y sera vite, et vous allez voir, vous allez le recroiser, et comme je vous dis, essayez d'avoir quelques informations quand même sur lui. Comme ça, si vous me rappelez, eh bien, soit à la télévision, soit à l'arrière sur le code 103, moi, je me ferai un plaisir de vous dire avec exactitude tout ce que je peux ressentir par rapport à cet homme-là, mais comme je vous dis, avec son prénom, sa date de naissance, son âge, là, je saurais vous en dire plus. Mais il y a un homme de toute façon sur votre route, et je vois que ça va jouer pour vous deux. Donc, rester seul, c'est plus pour longtemps.
0: Non, pas ça, fait plus de 20 ans que je suis seul, j'en ai ras-le-bol, quoi.
1: Ça, malheureusement, je ne sais pas jouer sur le temps, mais comme je vous dis, pour moi, c'est quelque chose qui va être assez rapide. Donc, restez confiante, c'est ce que je peux vous dire, et vous allez voir que les choses, pour moi, vont bien se passer. Mmh. Oui, il faut rester confiante, c'est ça que je peux vous dire, et vous allez voir, pour moi, donc je vois cette rencontre, voilà, c'est, on va dire, l'homme que vous avez en tête. Et je vois, effectivement, que Il y aura, en tout cas, si c'est du même homme qu'on parle, hein, parce qu'encore une fois, je rappelle, j'ai pas les informations, mais au ressenti direct comme ça, en entendant votre voix, on me dit que mes voix intérieures donc, me disent que effectivement, vous rencontrez un homme, que ça commence par une petite amitié, on se rend compte qu'il y a beaucoup de points communs entre vous et cet homme, donc l'amitié devient plus grande, est tellement grande que ça en devient après de l'amour. Donc rester seul, ça n'est plus pour longtemps, vraiment pas.
0: Non, parce que
1: il faut que
0: drôle,
1: vous restez confiante. Dites-moi.
0: Cet homme, il avait les mêmes pensées que moi, c'est drôle. Hein. Les mêmes sont pensées que moi. Tiens, peut-être qu'on est destiné à se revoir, mais c'est vrai que moi, mon défaut, c'est l'impatience.
1: Bien sûr. Ah, mais ça, oui, je vois votre signe. Voilà, bon, j'ai un signe aussi qui ne supporte pas d'attendre. Mais voilà, le mois de juillet, quelque part, c'est dans pas longtemps, donc... Et vous allez peut-être même le recroiser avant, parce que moi, je donne une période, mais ça peut être un petit peu avant, un petit peu après. Donc, pour moi, comme je vous dis, c'est maximum sur le mois de juillet. Vous le revoyez, vous parlez un peu plus. Et comme je vous dis, essayez en pensant à moi, à Nino. Voilà, il faut que j'ai quelques informations sur lui. Comme ça, vous me rappelez et comme ça, je regarde en détail... Et je suis sûr d'être sur la bonne personne, parce que de faire comme ça de l'imaginaire, ça pourrait être votre voisin, ça, voilà, je ne peux pas être certain. j'ai donné un exemple, hein, j'ai pas dit que c'était votre
0: mais
1: voisin.
0: Oui, non mais je sais.
1: Mais oui, mais voilà, c'est... en tous les cas, il faut quand même... Ça me fait rire. Je ne sais pas comment est votre voisin, hein, voilà, je ne me permets pas de juger, mais j'ai donné un exemple, je dis voilà votre voisin ou quelqu'un comme ça à votre travail, voilà, si je n'ai pas d'informations sur la personne, ça peut être n'importe qui, c'est pour ça que je vous dis la prochaine fois, essayez au moins d'avoir son prénom, son âge, la date de naissance, ce serait l'idéal. Et là, on pourra regarder vraiment en profondeur.
0: Là, il m'a dit où il habitait. Alors, ironiquement, il habite à moins d'un quart d'heure en voiture de chez moi. Donc, il est pas loin. C'est déjà ça.
1: Écoutez,
0: c'est bon. Non, mais là, je rigole.
1: Vous êtes en votre faveur, alors. Parce que là, ouais, c'est de la logique.
0: Il m'a demandé si j'habitais ici même, là où donc on s'est croisés. Je fais oui, moi ça fait 2 ans que je suis là. Puis je fais puis vous-même. Puis il m'a dit où il habitait. Et puis ouais, ça fait quoi, 12 minutes en voiture, donc c'est vraiment pas loin.
1: Oui, mais ça c'est
0: mais c'est drôle, c'est, bien. C'est drôle parce que moi je vous demande si vous voyez quelqu'un sur ma route à Dana, hormis ce monsieur, puis vous revenez inlassablement sur lui. Donc il y a quelque chose.
1: Je pense qu'il y a quelque chose, mais comme je vous dis, quand vous aurez les informations, vous me les donnez, que ce soit à l'antenne, faites le concours SMS, vous m'appelez à l'arrière, au code 103, voilà, vous me joignez, vous me contactez comme vous voulez, et là, vous donnez, si c'est à l'antenne, vous donnez en régie son prénom, date de naissance, si possible, ou plus ou moins son âge, et là, alors... on sera plus fixé pour dire oui, ça peut être lui. Mais moi, comme je ne crois pas au hasard, je crois plutôt au destin, c'est que si on l'a mis sur votre route, pour moi, c'est pas anodin. Donc, ça peut être lui, l'homme de cœur que je ressens, avec qui vous allez faire un bout de chemin. Donc, il ne reste plus qu'à avoir les quelques informations. Et vous allez voir, tout va pouvoir bien jouer pour vous deux.
0: Ben, reste à revoir l'animal. Faut qu'il sorte de sa cachette aussi.
1: Ça, c'est vous qui savez où vous savez le croiser. Parce que si vous habitez à 15 minutes l'un de l'autre, ben voilà, c'est facile de le recroiser. Donc, allez à l'endroit où vous êtes sûr de le croiser, parlez un peu plus avec.

0: Donc, vous avez une maison à vendre. Et
1: Ouais, ça fait
0: ça fait combien de
1: deux ans et
0: temps?
1: plus de deux ans. Ouais, ça fait plus de deux
0: Deux
1: ans, vous
0: ans.
1: avez dit. C'est toujours
0: Et
1: pas
0: vous
1: vendu,
0: l'avez mis
1: quoi.
0: dans une agence. Vous avez essayé plusieurs
1: Oui,
0: méthodes pour vendre
1: c'est.
0: cette maison.
1: Non, moi, c'est une avocate qui gère les affaires de ma soeur, qu'elle gère ça en même temps. Et puis, elle a fait appel à une agence immobilière. Et puis, elle m'a dit, ouais, elle est positive parce qu'elle m'a dit, en principe, dans le printemps, c'est là où il y a plus de chances de vendre. Et puis, à ce jour, ben, rien n'est fait, quoi.
0: On va regarder. Là aussi, on parle d'une période de temps. Mais oui, 2 ans, c'est. Par contre, c'est une maison où il y a beaucoup de rénovations à faire.
1: Oui.
0: Alors, c'est bien la maison que je ressens. Parce que moi, on me parle d'une maison où il y a des rénovations. Alors, je vois un couple qui va être intéressé par la maison.
1: Ah. Ouais.
0: Oui, mais le prix va diminuer un peu. Pas énorme, hein, mais ils vont négocier. Et comme à un moment donné, voilà, après 2 ans, vous en avez un peu marre, ce que je peux tout à fait comprendre. Donc, vous allez dire oui finalement au prix qu'on vous propose. Comme je vous dis, c'est un peu moins. C'est pas énorme la différence avec ce que vous vouliez, mais c'est un petit peu moins que vos espérances. Mais ça se vend. Cette maison se vend. Et après, voilà, ceux qui l'ont acheté feront des travaux et feront la maison comme ils ont envie de la faire. Mais pour moi, elle se vend. Alors, pour vous donner une notion de temps, moi j'ai le chiffre 9, donc je dirais le mois de septembre. Pour le mois de septembre, pour moi, il y a une vente qui se fait. Les visites peuvent se faire avant, hein, peuvent se faire sur l'été. Mais c'est vraiment au mois de septembre que il y a ce couple qui se décide, qui dit voilà, on signe et tout se passe bien. Donc pour moi, voilà, il n'y a pas d'inquiétude à avoir. Vous avez attendu, mais comme je dis, la roue tourne à un moment donné et là vous allez voir. C'est vrai que le prix sera négocié, mais sera quand même intéressant et donc vous vendrez et voilà, ce sera à peu près vers le mois de septembre.
1: Ouais, tout est pas vendu, je peux
0: Voilà.
1: pas tourner la page, quoi.
0: Vous avez du mal à faire un deuil, c'est ça?
1: Non, mais ça me pèse, j'aimerais bien tourner la page, vous voyez. Je suis pensée vraiment couper ce lien avec l'Italie. J'ai l'impression de toujours avoir un fil à
0: Ouais.
1: la patte.
0: Je comprends.
1: Vraiment, mon deuil est fait, mais. Voilà, mon autre père nous a fait un coup fourré à ma soeur et moi, qui n'était pas très joli joli. Alors je me dis comme ça, ben, elle sera vendue qu'on n'en parle plus, quoi.
0: Oui, mais comme je vous dis, encore un petit peu de patience et ça va se vendre, ça je suis certain.
1: D'accord.
0: Donc vous patientez encore un peu. Moi je vous dis maximum le mois de septembre, elle est vendue, donc ça veut dire que des contacts, vous pouvez en avoir avant. Qui est des visites, qui est ce couple. Moi, je vois vraiment un jeune couple qui est intéressé parce qu'ils peuvent façonner un peu la maison comme ils ont envie, hein. Donc, pour moi, les choses vont aller d'une façon positive. Il y a vraiment pas à vous tracasser, à ce niveau-là. Vraiment pas.
1: D'accord. Ouais. Très bien.
0: Si vous avez une dernière question, je veux bien y répondre.
1: C'est juste pour mes énergies.
0: Alors, regardez au niveau des énergies.

0: On annonce du changement dans votre vie. Mais moi, je pense que justement, comme vous parlez de tourner la page, vous allez tourner cette page. Et c'est ça qui va faire remonter vos énergies. Parce que maintenant, vous pensez, vous pensez, vous pensez, et rien n'arrive. Mais là,
1: Oui.
0: voilà, les amours tout doucement et cette maison également. Donc, vous allez tourner une grande page dans votre vie pour commencer quelque chose de nouveau, que ce soit en amour et que ce soit avec cette, comment je vais dire, avec cette sérénité d'avoir vendu cette maison et de ne plus avoir ce poids sur le dos. Donc, vos énergies vont remonter d'office. Tout ça me paraît impeccable. J'ai des bonnes cartes, le ressenti est bon, donc je peux pas vous dire le contraire. Moi, je vois vraiment que cette maison se vend et ces énergies un peu lourdes que vous avez pour le moment, eh bien, ça va disparaître et ce sera un souci en moins, un gros souci en moins.
1: D'accord. Ouais.
0: Donc voilà.
1: Bon, merci.
0: Mais avec grand plaisir, et j'espère que vous me donnerez des nouvelles quant aux amours, quant à cette maison. Voilà. Vous m'appelez à l'arrière si vous le souhaitez, ou revenez à l'antenne quand je suis en direct, comme ce soir, et ça me ferait un plaisir de répondre à vos questions.
1: Bon, c'est gentil en tout cas, merci.
0: Merci à vous. Tout de bon pour vous et je vous souhaite alors une belle soirée.
1: Une belle soirée à vous aussi, au revoir Nino.
0: Merci, à bientôt.
1: À bientôt.
0: Et voilà, les amis, hein, vous le savez, je ne mords personne. Hein, voilà, bon, c'est vrai, quand on veut savoir quelque chose sur quelqu'un, si on va se mettre en couple, vous savez, moi, il me faut le prénom, la date de naissance. Au minimum l'âge, vous le donnez en régie, hein. Je ne donne aucun prénom, aucune date de naissance à l'antenne, hein. Vous l'avez vu, ça reste confidentiel. Moi, j'ai sur le prompteur toutes les informations que vous donnez à notre téléphoniste. Et donc voilà, rien n'est divulgué à l'antenne. On va marquer la première page de publicité. Profitez-en pour appeler le 0901 901 993, touche numéro 1. Et peut-être après cette page de publicité, vous serez ici à mes côtés. À tout de suite.

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0: Retour, les amis, sur votre belle émission Parlez-moi d'avenir en compagnie de votre ami Nino. Alors, vous le savez, hein, on nous regarde d'un peu partout, en France, en Belgique, parce qu'on peut regarder Parlez-moi d'avenir sur TVM3, bien entendu, mais également sur Internet, sur Facebook. Sur le groupe Parlez-moi d'avenir, sur YouTube, il y a une chaîne en Parlez-moi d'avenir, et je salue d'ailleurs toutes ces personnes. Je vais citer une ville, et ces personnes se reconnaîtront, de Binche, à qui voilà, je fais des gros bisous, et voilà, ce sont des fidèles téléspectateurs de notre émission. Voilà, c'était la petite parenthèse, un petit clin d'œil. Vous désirez arriver ici à mes côtés, donc je rappelle les différents moyens. 0901 901 993, touche numéro 1. La touche numéro 2, c'est pour nos amis en bas de votre écran. Alors, ils sont connectés pour vous, uniquement pour vous, pour vous aider, pour vous guider sur votre chemin de vie. Et donc, vous composez le chiffre 2 et vous introduisez les trois chiffres de leur code PIN. Et là, vous partez directement en privé avec eux, totalement confidentiel, ça ne passe pas par la télévision. Et si vous avez peut-être consulté un voyant, une voyante, voilà, vous ne savez pas qui choisir, eh bien, vous faites le petit chiffre porte-bonheur, le chiffre 3, et vous aurez quelqu'un, évidemment, qui pourra vous guider sur votre chemin de vie. Vous désirez arriver ici à l'antenne par notre concours que vous connaissez par cœur, mais que voilà, c'est d'usage de le rappeler, c'est le concours SMS. Hein, tout apparaît sur votre écran. Hein, voilà, hein, très très simple. On prend son portable, son Intel, TVM3. Voilà, on envoie au 700. Tout simplement, ça arrive directement dans l'ordinateur chez nous en régie. Et notre téléphoniste vous appelle si l'ordinateur tire votre numéro de téléphone au sort. Et je rappelle que si vous avez un numéro masqué, un numéro inconnu sur votre portable, eh bien, c'est certainement la régie qui vous appelle si vous avez fait le concours SMS, bien évidemment. Donc, décrochez parce que parfois vous ne décrochez pas et c'est dommage de perdre cette chance. Et nous accueillons quelqu'un. Allô, bonsoir.
1: Oui, bonsoir Nino.
0: Comment allez-vous?
1: Ça va, merci à vous.
0: Ça va bien, ça va bien. On fait aller. Alors, j'ai votre prénom, la date de
1: Oui.
0: naissance. Je vous écoute pour
1: C'est une
0: votre
1: question,
0: question.
1: oui, un petit peu particulière. Je ne sais pas si on peut y répondre
0: Dites-moi.
1: comme ça. Je vous ai donné un prénom d'un défunt. Ça commence par F.
0: Oui.
1: Oui. Est-ce qu'il est possible de savoir si c'est la réincarnation de mon fils?
0: Si c'est réincarné.
1: Ou si c'est la réincarnation de mon fils? Oui, c'est une question particulière.
0: J'avoue, on m'a rarement posé cette question. Je vais essayer de voir avec les cartes des défunts, mais
1: Oui.
0: j'avoue que les réincarnations, autant je communique avec les défunts très facilement,
1: Oui.
0: autant en réincarnation. Bon, je vais prendre les cartes des défunts quand même pour voir.
1: Voilà.
0: Alors, donc, c'est bien la personne décédée en 2010 et
1: Oui,
0: vous avez
1: ça
0: l'impression que il se serait réincarné dans la personne née en 2024. C'est ça.
1: Oui, enfin, c'est une question.
0: Alors, on va regarder. Alors, je tire une carte des défunts. Changement dans ta vie. Alors, je vais vous la lire. Tu te demandes si j'ai vu les changements que tu as faits dans ta vie. Oui, je suis au courant. Là où je me suis rendu dans mon évolution, je les perçois. J'espère que tu vas continuer dans la bonne direction. Regarde toujours en avant et écoute ton cœur. Je suis toujours là pour toi. Donc, et je ne sais pas vraiment dire si c'est une réincarnation, mais en tous les cas, j'ai les frissons, comme je dis souvent, quand il y a un défunt près de moi. Moi, je le ressens plus en tant qu'entité. Mais quelque part, c'est un guide qui est à côté de vous. Donc, je ne pense pas qu'il y a une réincarnation, mais il est quand même là, à côté de vous, pour vous guider, pour vous faire aller vers des aspects positifs de votre vie. Ça, oui.
1: D'accord.
0: Voilà.
1: Okay,
0: donc, ça, c'était la parenthèse,
1: oui,
0: mais comme il le dit dans les cartes et comme moi, je le ressens, il est là pour vous envoyer des ondes positives. Donc, pour moi, vous ne devez pas vous tracasser. Vous allez voir que les choses vont vraiment bien jouer pour vous. Donc, il y a vraiment pas à vous tracasser à ce niveau-là.
1: D'accord. Très bien. Et puis j'avais
0: alors
1: juste une question me concernant au niveau finance. Est-ce qu'il va y avoir une rentrée d'argent de la famille, de la part de ma famille?
0: Donc un héritage?
1: Oui, en quelque sorte, oui.
0: Je regarde. Alors. Donc, ce serait quelqu'un qui serait décédé.
1: Alors oui, c'est oui, absolument. Oui.
0: Parce que, oui. Regardez, là je montre les cartes. J'ai l'âme, je coupe l'âme. Donc, vous parlez d'une rentrée d'argent par quelqu'un de décédé, et moi je vois son âme qui est là. Maintenant, on va regarder la suite, hein, mais je vois l'âme qui est là. Donc, pour moi, effectivement, apparemment, ce serait un homme. Et je vois que, oui, effectivement, on voit des je vais montrer les cartes, comme ça vous comprenez mieux. J'ai mal à parler ce soir. On voit les richesses et on voit la paix. Donc, vous allez toucher de l'argent, ça c'est certain, et ça va vous apporter la paix. Parce qu'on dirait que pour le moment, il y a quand même des choses qui vous perturbent.
1: Absolument.
0: Ah oui, ça. Hein. Vous savez, quand je vois quelque chose, je le dis, hein, j'essaye de le dire avec diplomatie. Hein, je ne vais pas révéler des choses voilà, qu'on ne dit pas à l'antenne. Hein. Mais j'essaye d'être le plus juste possible et je vois pas mal de tracas autour de vous. Mais en tous les cas, au niveau financier, il y a une rentrée d'argent, oui. Effectivement, par quelqu'un de décédé, et son âme est là, est près de vous. Donc, je ne sais pas si c'est la personne dont on a parlé avant. En tous les cas, c'est un homme. Hein. Moi, je vois un homme,
1: oui.
0: Et vous aurez, oui, vous aurez de l'argent grâce à cet homme. Donc, je dirais, soyez confiante.
1: D'accord. Ok, bah, c'était ça surtout les deux questions que j'avais à vous. Oui, je vous écoute.
0: Et je vois un autre prénom, donc allez-y, hein, on a le temps. Moi, je réponds à vos questions avec plaisir.
1: Oui. Oui, c'était juste savoir si je vais pouvoir justement... Donc moi, j'ai ma fille qui fait l'école avec moi à la maison. Mon projet, ce serait de la mettre dans une école plutôt privée et non publique. Est-ce que vous ressentez que c'est quelque chose que je vais pouvoir faire d'ici la rentrée? C'est surtout
0: un point
1: de vue finance, hein, plus qu'autre chose.
0: Alors, je vois, en régie, on m'a écrit donc son prénom et elle est de 2018.
1: Oui,
0: c'est ça?
1: C'est juste. Oui.
0: Alors, c'est bien la bonne personne. On va regarder. Donc, vous voulez la mettre dans un enseignement privé, dans une
1: Oui,
0: école privée.
1: privé. Oui. Elle a déjà été justement. J'aimerais. Notre souhait, c'est qu'elle y retourne. C'est simplement un point de vue finance.
0: Oui. Pour moi, oui, parce que regardez, on voit qu'il y a une traversée du désert. Donc, il y a eu des moments compliqués, mais les portes sont là. Donc, les portes vous sont ouvertes. Donc, ça veut dire oui.
1: D'accord.
0: La question posée étant, va-t-elle aller en école privée? Oui, les portes sont ouvertes pour
1: D'accord.
0: l'école privée. Oh oui, regardez, les deux premières cartes du jeu que je tire, c'est l'élévation et la réussite. Avec des cartes comme ça ne peut pas être un non, hein. Ça, c'est un oui catégorique.
1: D'accord.
0: Donc,
1: Ah
0: vous
1: oui,
0: m'avez
1: d'accord.
0: demandé pour septembre, moi, je dirais que les cartes répondent assez clairement que c'est oui.
1: D'accord, ok, ça c'est toujours un peu en suspens,
0: Oui,
1: c'est vraiment
0: mais
1: du
0: vous
1: point de
0: allez
1: vue
0: voir.
1: finance, quoi. Oui.
0: Oui, mais regardez, je vous ai parlé des énergies tout à l'heure. Ici, dans les cartes, on voit que vous remettez de l'ordre dans votre vie, quelque part. Donc, les
1: Oui.
0: énergies sont juste à côté. Donc, vous remettez de l'ordre et les énergies remontent. Donc, pour moi, ce sont des aspects quand même très positifs.
1: D'accord. Et
0: Donc,
1: puis ça
0: n'allez
1: devrait bien se
0: pas
1: passer. Oui.
0: à vous inquiéter. Mais pour
1: D'accord. Et
0: moi,
1: puis,
0: oui,
1: oui.
0: si elle a eu l'habitude d'aller en école privée, pourquoi ça ne jouerait plus maintenant? Non, je pense qu'elle se sentira même mieux quelque part, hein, parce que si elle a été habituée comme ça, voilà, je pense que ce sera bénéfique pour elle. Hein.
1: D'accord. Puis, ok, d'accord. Donc, vous voyez pas forcément comment on va dire ça, au niveau finance, que ça pourrait être problématique à long terme.
0: Non, de toute façon, il y a cette somme d'argent qui va arriver.
1: Oui,
0: Donc
1: ah oui, c'est vrai.
0: là, c'est déjà pas mal. Hein. Mais on va quand même regarder pour la suite pour elle. Mais au ressenti direct, pour moi, les choses se passent bien.
1: D'accord.
0: Alors. Oui, écoutez, moi, vous avez une période d'isolement. On le voit dans les cartes. Il y a l'isolement. Mais vous avez, j'essaye, attention avec les lumières, hop, voilà. Là, vous avez les bénédictions sur l'isolement. Donc, ça veut dire que vous avez été tout un moment un peu isolé pour réfléchir à différentes choses. Mais vous avez les bénédictions. Donc, ça veut dire que quelque part, de vous être un peu isolé, ça vous a apporté. Et non,
1: D'accord.
0: moi, je ne vois pas de soucis financiers par rapport à ça. Voilà. Bon, le papyrus représente plusieurs choses. Hein. Ça peut être un contrat, mais ça peut être aussi voilà, un bulletin. Donc, ça peut être quelque chose en rapport avec votre fille et il y a l'élévation. Donc, ça veut dire que
1: D'accord.
0: l'argent sera là pour qu'elle ait son diplôme. Je ne vois pas d'aspect négatif.
1: D'accord.
0: C'est vrai, c'est toujours un peu le temps qui est négatif parce que ça, on ne sait jamais dire avec précision. Mais
1: Bien
0: bon, pour
1: sûr.
0: l'école, voilà, je pense que pour la rentrée, tout est bon, hein. Donc, vous aurez touché de l'argent et vous pourrez la mettre hardiment dans une école privée. Voilà, que je suppose que vous avez déjà choisi l'établissement, donc
1: Oui,
0: pour moi,
1: absolument.
0: les choses vont bien aller.
1: C'est juste la question, voilà, est-ce qu'on va pouvoir à long terme ouais, assumer ce point de vue qui est malgré tout important, quoi, enfin, ce point. Ok.
0: Pour moi, dans tous les cas,
1: Ouais.
0: les choses sont positives, donc il faut pas vous tracasser. Voilà. Je mets à votre place, hein. Donc je sais, quand on a son enfant, on veut le mettre dans une école privée, on a peur de ne pas avoir assez d'argent. Je comprends parfaitement la situation, mais je vous dis, je vois que les choses vont évoluer, et pour moi, elles évoluent positivement. Donc, restez confiante, c'est ça aussi.
1: Okay.
0: Il faut que vous restiez confiante, et ça va aller... Ça va aller tout seul.
1: Ok, d'accord. Je vous remercie d'avoir répondu à mes questions.
0: Voilà. Nino. Mais avec grand plaisir. Et rappelez-moi pour me donner des bonnes nouvelles.
1: Oui, je vous rappellerai d'ici la rentrée. Merci beaucoup.
0: D'accord.
1: Passez une belle
0: bon
1: soirée.
0: Une belle
1: Merci
0: soirée
1: vous
0: à vous
1: demain.
0: Aussi.
1: À bientôt.
0: À bientôt.
1: Au revoir.
0: Merci. Au revoir.
1: Au revoir.
0: Voilà les amis, donc on enchaîne les consultations, j'adore répondre à vos questions, c'est vrai, vraiment. Je le fais avec un grand plaisir. 0901-901-993, touche numéro 1, la touche numéro 2 pour nos amis en bas de votre écran, la touche numéro 3, si vous ne savez pas qui choisir, votre petit chiffre porte-bonheur, votre petit guide qui vous guidera sur votre chemin de vie. Alors, donc en attendant le prochain appel, je vous avais déjà parlé lors de la dernière émission de quelques rêves qui sont assez récurrents, et j'ai noté encore d'autres rêves récurrents, et donc je vais en donner la signification. Alors, vous avez été nombreux à m'appeler à l'arrière sur le code 103 pour demander des interprétations de rêves. Et donc, comme je vous dis, hein, je ne dévoile rien de prénom, de tout ça reste bien sûr confidentiel entre vous et moi. Mais voilà, le rêve, tout le monde peut avoir rêvé de ça. Donc, rêver de voir un incendie, rêver du feu. Alors, j'ai fait quelques recherches, même si j'en connaissais déjà quelques significations, mais je voulais quelque chose de général. Donc, le rêve du feu, en fait, peut symboliser plusieurs choses allant de la passion et de la transformation à la peur et à la destruction. Le feu peut également représenter de la purification et l'illumination. Alors, quelques exemples, la passion et le désir. Le feu peut symboliser une passion intense, un désir ardent ou une énergie vitale très forte. Transformation et purification. Le feu peut représenter une période de changement personnel, de purification et de nettoyage émotionnel. Alors, c'est vrai, le feu, ça fait peur, mais il y a aussi une situation qui peut mourir. Si, voilà, dans votre rêve, quelque chose prend feu, c'est la fin de quelque chose pour aller vers un mieux. Donc, ce n'est pas toujours négatif de rêver du feu. Maintenant, si vous êtes pris dans un incendie, en réalité, forcément, là, c'est un peu plus délicat. Là, je parle bien sûr de rêve. Hein. Alors, la peur et l'anxiété, un feu destructeur ou incontrôlable en rêve peut signifier que vous êtes confronté à des peurs profondes, à l'anxiété ou à des situations difficiles. Également, la destruction. Un incendie peut refléter une destruction de quelque chose dans votre vie, qu'il s'agisse d'une relation, d'un projet ou de vos propres pensées et émotions. Alors, la chaleur et le réconfort. Ah oui, le feu, il y en a partout. Un feu de bois ou un feu de camp peut symboliser un besoin de chaleur humaine, de réconfort ou de lien émotionnel. L'illumination. Le feu peut également représenter un moment de révélation, d'illumination ou de compréhension profonde. Et on y reviendra dans un instant, puisque nous avons quelqu'un en ligne. Allô, bonsoir. Allô, allô.
2: Oui, bonsoir. J'aurais une question
0: bonsoir.
2: Par rapport à ma situation. Bonsoir. J'aurais une question par rapport à mon avenir professionnel.
0: Oui. Alors,
2: Donc,
0: bah,
2: qui... Oui,
0: regardez.
2: j'ai perdu mon... Oui, voilà.
0: Donc, voilà, parce qu'il y a un autre prénom, mais là, vous voulez savoir juste pour le moment l'avenir professionnel. C'est ça.
2: Oui, Oui, exactement.
0: Alors, je regarde. Là, pour le moment, il y a des soucis avec le travail.
2: Oui. Oui.
0: Vous aimeriez changer cette situation?
2: Alors, j'aimerais changer surtout mon contrat. En fait, c'est terminé il y a 2 semaines. Je suis toujours sous contrat, hein, mais j'ai été licenciée il y a 2 semaines. Et je voudrais savoir
0: Oui.
2: voilà, quelles sont les perspectives pour moi et sous quel délai.
0: Alors, quand je coupe les cartes, on voit qu'il y a des épreuves difficiles et on voit des doutes, hein. Vous doutez quand même pas mal, hein. Alors, non, mais pour moi, il y a le début de quelque chose et il y a quelque chose qui va arriver d'un moment à l'autre. Oui. Moi, je vois que voilà, il y a le début, l'alpha, c'est le début de quelque chose. Avec la paix, je montre les cartes à la caméra. On voit que y a la paix, le nouveau départ. Donc, voilà, il y a quelque chose qui arrive pour vous. Et je peux même
2: D'accord.
0: dire que c'est un
2: Et
0: monsieur
2: ça...
0: qui va, c'est un homme hein, qui va vous signer un contrat, enfin vous allez en tous les cas, vous êtes en discussion avec un homme et c'est cet homme qui a le pouvoir de vous donner le travail, de poursuivre un travail. En tous les cas, c'est avec lui que vous allez discuter de tout ça. Et je vois que vous
2: D'accord, et
0: remettez de
2: j'arrive.
0: l'ordre. Pardon?
2: Oui, vous arrivez à me dire plus ou moins sous quel délai ou c'est compliqué.
0: Alors, moi je dirais le mois d'août, j'ai un chiffre 8. Et dans les cartes, on voit que vous remettez de l'ordre et le papyrus, dans ce cas-ci, le papyrus, c'est le contrat de travail. Donc on remet de l'ordre dans le contrat de travail. Donc pour moi, tout est jouable, hein, vraiment. Et j'ai ce chiffre sur le mois d'août qui arrive. Oh, oui, regardez, sur le mois d'août, vous avez la belle élévation. Donc, vous signez le contrat d'office avec une réussite. Donc,
2: D'accord.
0: là, c'est pas triché avec les cartes. Les cartes, elles répondent. Voilà. Je trouve que les cartes répondent
2: OK.
0: bien. Et voilà, oui, regardez, bon, c'est que des belles cartes finalement, hein. L'équité, donc l'équilibre, donc on se remet en équilibre financier finalement grâce au travail, hein, et à la belle lumière. Donc vous n'avez que des aspects positifs, hein.
2: D'accord, très bien.
0: Donc
2: Donc ce serait
0: pour
2: une
0: moi,
2: fonction. Est-ce que vous arrivez
0: voilà.
2: à me dire dans quelle région ou difficilement, si ça va être, si ça
0: La
2: va être
0: région,
2: proche
0: ça, c'est un
2: de mon
0: peu
2: domicile
0: compliqué.
2: ou pas.
0: Vous voulez savoir si c'est loin de chez vous?
2: Oui, exactement. Je vous pose la question parce que je suis déjà en négociation aussi avec. Je suis en contact avec plusieurs personnes. Il y a plusieurs opportunités potentiellement. Je
0: En
2: voulais
0: tout cas,
2: juste savoir si c'était quelque chose dans
0: si un homme dans les environs, on va dire, eh
2: le...
0: bien, moi je vois qu'avec cet homme, oui, il y a le contrat. Et moi je dirais, on parle 20, 25 km de chez vous, donc c'est pas vraiment très très
2: D'accord.
0: loin. C'est pas la porte à côté,
2: OK.
0: mais 20 à 25 km. Donc, c'est pas si loin que
2: D'accord.
0: ça. Je ne sais pas si ça vous parle. Parce que peut-être, justement, comme vous êtes en négociation, peut-être ça vous parle une vingtaine de kilomètres de chez vous, vous voyez plus ou moins peut-être l'endroit.
2: Oui, alors si c'est ça, ce serait parfait. Mais voilà, c'est vraiment balbutiement de ces négociations.
0: Mais c'est très bien.
2: Oui.
0: Et
2: Ok, très bien. Et puis,
0: j'ai envie de dire, il faut y croire, hein, parce que pour moi,
2: d'accord.
0: le positif est là.
2: Ok, moi j'étais passablement ébranlée par ce qui s'est passé suite à mon licenciement, donc c'est vrai que j'ai perdu un peu confiance.
0: Je comprends. C'est pas toujours évident, surtout quand on attend après quelque chose. Je comprends que c'est compliqué. Mais vous avez les aspects qui sont pour moi quand même relativement, on va dire, positifs. Donc oui, il faut encore attendre un petit peu. Bon, le mois d'août, c'est pas très très loin non plus, hein. Donc pour moi, vous allez voir, les choses vont aller de l'avant, hein, et les négociations, c'est peut-être même avant le mois d'août. Au mois d'août, il y a vraiment le contrat. Donc, vous ne devez pas, absolument pas vous tracasser, que du contraire. Je dirais que pour moi, les bonnes nouvelles ne font qu'arriver, et c'est quelque chose de positif. Ça, on peut pas dire le contraire.
2: Parfait, très bien, merci beaucoup. Et j'ai une autre question qui
0: Oui.
2: concerne ma fille par rapport à
0: Dites-moi.
2: sa situation sentimentale. Elle est dans une
0: Alors.
2: relation.
0: Elle est dans une relation un peu délicate.
2: Oui.
0: Alors, c'est son compagnon qui pose problème. En tout cas, elle est accrochée à lui, mais si je dois, moi, voilà, je dois répondre comme je le ressens. Pour moi, il y a une séparation, hein.
2: Qui va venir de sa part à elle ou pas sous son impulsion ou sous l'impulsion de son compagnon?
0: Mais moi, j'ai l'impression que le compagnon, voilà, ils restent ensemble, mais il n'y a plus grand-chose qui joue pour eux deux. Ça, c'est malheureusement, c'est compliqué, mais c'est comme ça.
2: Non, mais je pense que c'est plutôt bénéfique, moi. Mais est-ce que dans un délai court, moyen terme, est-ce qu'elle va rencontrer quelqu'un d'autre ou pas forcément?
0: Alors, moi, je vois que en amour, voilà, on peut dire qu'on ouvre des portes, mais là, dans ce cas de figure, on ferme des portes avec donc la personne actuelle. Donc, votre fille va fermer des portes avec cette personne. Donc, on traduit les cartes, ça veut dire que la relation se termine. Attention que elle était quand même accrochée à lui, même si elle s'est rendue compte que c'était une relation dite toxique. C'était pas quelque chose de très positif. Il y a eu des bons moments peut-être, hein, mais il y a eu beaucoup de mauvais moments aussi. Alors, je vais regarder dans son avenir proche, mais dans son avenir proche, je la vois plutôt évacuer ce besoin d'être seule quelque part et de digérer cette mauvaise relation. Alors oui, pour moi, elle reste une période quand même seule. Mais c'est voulu, hein. Elle se fait peut-être draguer, mais ça ne joue pas parce qu'elle n'a pas envie. Voilà, elle veut rester une période seule. Voilà, on voit le temps et on voit les amours. Donc, elle, je ne dis pas, hein, elle va se remettre avec quelqu'un, Laura, sa vie amoureuse, mais il se passe un petit temps avant que les choses puissent évoluer. C'est ça que les cartes veulent dire. C'est également ce que je ressens. Moi, je vois qu'il va y avoir, va y avoir du changement. Ça, c'est sûr.
2: D'accord. Ok. Quand vous dites changement, donc c'est positif plutôt.
0: Oui, bien sûr. Parce que elle va pas. On dit toujours qu'on est remplacé par son contraire. Donc elle ne va pas retomber dans un mauvais schéma. Là, elle était avec une personne toxique. Mm-hmm. Elle va rester quelques mois en stand-by, comme on dit, pour voir digérer cette relation délicate. Et puis elle rencontrera une personne intéressante. Tout à fait le contraire de l'autre personne. Et donc là, il y a effectivement un destin croisé avec cette personne et elle pourrait faire un bon bout de chemin avec lui. Bien sûr, je ne peux jamais jurer que c'est pour la vie parce que dans 20 ans, 30 ans, je n'ai pas la faculté de savoir ce qui va se passer. Mais c'est une relation sérieuse, ça c'est sûr.
2: D'accord. Ok, très bien. Parfait. Bah, écoutez, merci beaucoup.
0: Mais avec grand plaisir. Et donnez-moi des bonnes nouvelles, j'espère.
2: Oui, avec plaisir. Merci beaucoup. Bonne soirée.
0: Tout de bon pour vous. Belle soirée. À bientôt.
2: Merci. Merci
0: au revoir.
2: Beaucoup. À bientôt. Au revoir. Au revoir.
0: Au revoir. Et voilà les amis, hein, donc j'ai parlé un peu des rêves avec le feu, on y reviendra si on a le temps, priorité bien sûr à vos appels. On va marquer la page de publicité, donc qu'est-ce que vous devez faire? Le 0901 901 993, touche numéro 1, et après la page de publicité peut-être, vous serez ici à mes côtés, à tout de suite.

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0: De retour, les amis. Et oui, dernière ligne droite de l'émission. On est encore ensemble pour une demi-heure, 20h, 21h21. Qu'est-ce qu'on fait? On se touche le nez de la main gauche. Ça porte bonheur. Voilà, leur miroir, hein, évidemment. Donc, vous désirez arriver à l'antenne, comme je le disais, 0901 901 993, touche numéro 1. Donc là, sans délai, il n'y a pas de file d'attente. Vous êtes directement mis en contact ici avec le plateau, avec moi-même. Si vous désirez consulter tous nos amis qui sont en bas de votre écran et qui sont encadrés en vert, vous appuyez sur la touche numéro 2 et vous introduisez leur code PIN. Si vous ne savez pas qui choisir, vous appuyez sur le chiffre 3 et c'est le destin qui fera que vous aurez quelqu'un, une personne charmante qui pourra vous guider sur votre chemin de vie. Et ça, c'est voilà, c'est une chose certaine, hein, parce que voilà, on est une bonne équipe, je pense. On se serre les coudes, on essaye au mieux de répondre à toutes vos questions. Je parle pour moi, mais je parle aussi au nom de mes collègues, parce que on a tous cette optique de vous aider et de ne pas vous laisser avec un problème. Essayez de vous solutionner ce problème ou de vous donner des pistes pour que ça puisse jouer pour vous. Et nous accueillons quelqu'un. Allô, bonsoir.
1: Bonsoir Mino, comment allez-vous?
0: Mais ça va bien, et vous?
1: Ça va, ça va.
0: Ah, ça va
1: un petit peu difficile.
0: gentiment.
1: Voilà,
0: On va regarder
1: gentiment.
0: à ça.
1: Voilà,
0: J'ai votre
1: oui, voilà.
0: prénom. J'ai la date de
1: Oui, voilà.
0: naissance. La même date de naissance que ma maman. Donc voilà,
1: Je sais,
0: ça ne peut
1: je sais.
0: qu'aller.
1: Je sais que tu avais même pas plus
0: Dites-moi.
1: d'adolescents de consentement. Nino, j'ai un petit souci de santé la semaine passée. Et demain, je dois faire un examen. Est-ce que ça va bien se
0: Attention la
1: passer?
0: santé, hein. Attention.
1: Oui, sur les
0: Je peux.
1: énergies, oui.
0: Voilà. Ben oui, mais je ne peux pas
1: Oui, non, mais
0: répondre. Je ne suis pas docteur.
1: Ah. Non, non, ça je
0: Donc.
1: sais. Non, mais je veux juste savoir si l'examen va se passer à peu près bien.
0: Alors, on va regarder.
1: Oui.
0: Alors, oui, si on regarde les énergies, moi je vois que c'est positif, hein. Donc, oui, en fait, voilà, c'est les résultats, en fait, qui vous tracassent.
1: Oui, c'est les résultats qui ont tout très casse, oui, parce que
0: C'est pas
1: comme j'ai fait
0: l'examen en
1: un petit peu.
0: lui-même, hein.
1: Ah non, non, c'est pas
0: Voilà.
1: l'examen en lui-même, c'est le
0: Voilà, voilà,
1: résultat,
0: voilà.
1: parce que j'ai fait un petit souci là la semaine passée, et là, bah, je dois refaire un examen. Donc, je voulais savoir si le résultat serait positif.
0: Écoutez, vos énergies avec la belle lumière. Donc, je pense que les cartes parlent d'elles-mêmes et que vous pouvez voilà, vous pouvez voir les choses sous un œil
1: De mon
0: positif.
1: côté.
0: Donc,
1: D'accord.
0: allez-y en étant positive pour faire l'examen.
1: Oui.
0: Et pour moi, les résultats suivront. Après, s'il y a
1: Oui.
0: un traitement à prendre, s'il y a quelque chose à faire, ça n'est pas de mon domaine. Ça, c'est la médecine, et la
1: Non.
0: médecine, j'ai pas le droit d'en parler. Donc, si
1: Non,
0: le
1: ça c'est sûr.
0: docteur décide à l'issue de ses examens de vous donner un traitement, voilà, faire
1: Oui.
0: de la physio ou que sais-je,
1: Oui.
0: tout ça, moi, voilà, j'ai pas le droit de rentrer dans
1: Oui,
0: tout ça.
1: non, ça je
0: Mais
1: sais. Non, non,
0: je
1: mais je
0: peux vous
1: voulais juste
0: dire
1: savoir.
0: que il y aura des bonnes nouvelles. Ça, oui.
1: D'accord. Et puis, je devrais partir le 22 en vacances. Est-ce que je pourrais
0: Oui.
1: partir?
0: Moi, si j'étais vous, je demanderais au docteur quand même.
1: Oui, ça de toute façon. Bon, j'ai déjà demandé, on m'a dit que oui, mais bon, voilà quoi.
0: On dirait que c'est vous qui n'avez pas tellement l'envie de partir. Tant que vous n'avez pas
1: Oui,
0: votre
1: c'est la...
0: traitement, tant que vous n'avez pas tout soit éclairci au niveau énergie, entre guillemets, c'est ça, hein?
1: Oui, c'est surtout ça, ouais. Ça m'angoisse un peu, j'entends de partir sans bon, j'aurai les
0: Oui.
1: résultats, mais voilà. Mais est-ce que je pourrais partir? Oui,
0: Écoutez, moi, je. Maintenant, je ne mets pas un couteau sous la gorge. Hein. Je dis ce que les cartes.
1: Non.
0: Je vous montre les cartes. Alors, il y a la
1: Oui.
0: carte Nadir, donc la carte toute noire, mais il y a l'éclaircie au bout. Et il y a le temps. Donc, si je dois traduire littéralement les cartes, je dis que pour le moment, vous êtes dans une période de temps, vous êtes dans un tunnel noir, mais vous voyez quand même l'éclaircie. Donc, ça veut dire que pour
1: Okay.
0: moi, vous ne partez pas ici, là, tout de suite, maintenant, mais c'est reporté à dans quelques temps, tout simplement.
1: Ah d'accord.
0: Donc, pour moi,
1: Ça
0: partir, vous partirez, mais je n'ai pas
1: oui.
0: l'impression que c'est là, tout de suite, maintenant.
1: Pas tout de suite maintenant.
0: Non, comme vous me
1: OK.
0: dites le 22, c'est quasiment demain, hein, presque. Donc, non, enfin. Encore une fois,
1: Oui.
0: voilà, je ne vous mets pas un couteau sous la gorge. Vous me demandez, je vous réponds mon ressenti, mais je vous réponds aussi avec les cartes en vous les montrant. Il y a quand même une période de temps où c'est un peu noir dans votre tête parce que, voilà, vous ne savez pas vraiment ce qui va se passer, mais on voit l'éclaircie. Donc, ça veut dire qu'il y a des aspects positifs, il y en a, mais il faut attendre un petit peu.
1: Ah, il faut attendre un peu. D'accord. Non,
0: Oui,
1: non, parce que comme
0: pour moi, c'est
1: justement, je dois
0: ça.
1: partir le 22. Voilà, ouais. Mais j'attends demain justement pour voir avec l'hôtel pour décider l'hôtel ou pas. J'attendais
0: Moi, je.
1: l'examen de demain.
0: Oui. Mais je pense que c'est la solution la plus sage, hein, parce que si vous partez trop vite, vous allez être perturbé, vous ne serez pas tranquille, vous allez penser à des choses, ça va faire baisser vos énergies. Donc, profitez des vacances, vous n'en profiterez pas comme vous le souhaiteriez. Si vous partez un peu plus tard, peut-être même en septembre, voilà, un peu plus tard, eh bien, pour moi, vous aurez tous vos résultats, vous aurez votre traitement, vous aurez tout ce qu'il faut, et là, vous partirez sereine. Hein. Donc je pense que c'est plus judicieux de partir un petit peu plus tard.
1: Un peu plus tard. Bon. Alors du coup, on verra ce qu'ils disent demain et puis
0: Oui,
1: voir son
0: moi c'est ce
1: médecin
0: que je
1: aussi.
0: ressens.
1: D'accord, et sur votre
0: Évidemment, moi je suis secondaire, hein. C'est le médecin
1: oui.
0: d'abord, hein. C'est lui qui prend les
1: Oui.
0: décisions. Moi
1: Mais bon,
0: j'essaye de
1: c'est
0: vous
1: pas très.
0: éclairer au mieux, mais c'est
1: Oui.
0: le docteur qui doit trancher.
1: D'accord. Non, c'est parce que je ne vais pas très loin. Hein. Je vais en Italie, là, du côté de Venise. Mais j'entends, je voulais savoir s'il y avait si je partirais ou s'il y aurait une possibilité de ne pas partir, quoi. On verra
0: Moi,
1: ça demain.
0: je vous dis, pour moi, vous partirez, mais pas aussi
1: Oui.
0: vite que prévu.
1: Voilà.
0: Ça,
1: Mais pas aussi
0: c'est
1: vite que prévu.
0: non. Ça, c'est un ressenti que j'ai. Voilà, et dans les cartes, ça répondait qu'il y avait ce tunnel noir, mais ce tunnel noir avec, comment vais-je dire, avec la petite
1: La
0: lumière au
1: lumière.
0: bout. Donc, oui, il y avait le temps, la carte noire, mais la lumière au bout. Donc, ça veut dire que vous ne partez pas maintenant, mais vous partez après. Et moi, je
1: Après, oui.
0: pense, ou je ressens plutôt que ça va être plus judicieux parce que si vous partez maintenant, vous allez être tracassé. Donc, vous n'allez pas profiter de vos vacances comme vous devriez. C'est pour ça qu'en
1: Oui.
0: partant un peu plus tard, pour moi, ça va bien se passer.
1: Pas de besoin. D'accord, ben voilà, ben c'est ce que je voulais savoir ce soir.
0: Voilà.
1: Je vais voir. Je vais appeler
0: Si vous
1: Nino,
0: avez une
1: voir s'il
0: dernière
1: m'éclaire tout ça un petit
0: question, on est entre nous, hein, il n'y a pas de souci.
1: peu. Oui. Je vous ai pas donné mon, je vous ai pas donné le nom de l'autre de mon ami, mais il commence par un R. Est-ce que ça va durer? Ça fait déjà un petit moment maintenant qu'on est ensemble.
0: Alors, sa date de naissance, ça oui, vous pouvez la donner?
1: Oui, 4-1-63.
0: D'accord. Alors, on va regarder. Je vais dire qu'il y a des hauts et des bas, mais vous me direz, c'est comme dans tous les couples. Mais si vous avez cette idée de séparation, peut-être qui vous inquiète, comme ça pourrait inquiéter n'importe qui, moi je vois pas spécialement de séparation. Non, regardez, même je tire les cartes. Les cartes répondent, la fusion, c'est le couple avec ce monsieur, et vous avez la paix. Donc
1: Ouais.
0: même si parfois on se chamaille un peu,
1: Ouais.
0: ça ne veut pas dire que vous allez vous séparer.
1: Non, non.
0: Je regarde ici
1: Non,
0: plus
1: non,
0: en
1: mais
0: profondeur. Non. Bah,
1: ça
0: c'est
1: fait
0: un
1: un an
0: homme
1: et
0: qui
1: demi
0: a son
1: qu'on est ensemble.
0: caractère.
1: Ah oui. Mais moi, j'ai le mien
0: Il a
1: aussi,
0: son
1: donc
0: caractère. Mais
1: Ah
0: oui,
1: oui.
0: mais quelque part, voilà, on va dire, vous avez deux caractères forts. Donc parfois ça explose, mais c'est pas parce que ça explose qu'après ça ne fonctionne pas, que du contraire. Moi je dirais ça renforce même votre couple. Et regardez les énergies magnifiques, les cartes, les énergies avec la belle lumière. Donc pour avoir des cartes comme
1: D'accord.
0: ça, je sais pas tricher, hein. Voilà, je vous montre vraiment comment les
1: Ouais.
0: cartes tombent pour vous et lui, et pour moi, c'est du très positif. Donc
1: Du
0: même, comme je
1: positif,
0: vous ai dit, même si de temps en temps, comme on dit, boum, voilà, ça explose, mais après l'explosion, voilà, il y a des
1: ah oui.
0: choses beaucoup plus positives. Donc, vous
1: D'accord.
0: n'êtes pas ensemble depuis 15 ans, mais
1: Non,
0: pour
1: non,
0: moi,
1: ça fait
0: vous
1: un an et demi.
0: continuez. Mais voilà, donc un an et demi, c'est déjà pas mal, mais vous n'êtes pas sur le point de vous séparer, hein. Même, comme je vous dis, s'il y a des petites disputes, pour moi, vous continuez votre chemin tous les deux. Et voilà, les cartes ont vraiment bien répondu, la paix sur la fusion. Donc voilà, vous avez vous pouvez être tranquille, hein. Les cartes vous le disent. Et même moi, dans mon ressenti, je vous dirais que les choses sont relativement positive, il n'y a vraiment pas à vous inquiéter à ce niveau-là.
1: Oui. Non, bon, ça n'inquiète pas plus que ça, mais disons que, bon, j'avais l'impression qu'il était, lui, beaucoup plus attaché à moi que moi. Je suis très attachée, j'entends. Hein. C'est quelqu'un de gentil, c'est quelqu'un que j'aime beaucoup. C'est, voilà. Je pensais pas retrouver quelqu'un, mais voilà.
0: Je vais
1: Mais je voulais
0: regarder si
1: savoir si
0: vous
1: ça.
0: voulez encore plus précisément, mais les cartes ont bien répondu, moi j'ai un bon ressenti. Bon, encore une fois, comme je l'ai dit tout à l'heure à une téléspectatrice, jurer pour la vie, ça je peux pas.
1: Oh
0: Parce
1: non, non, non,
0: que dans
1: non, non.
0: autant d'années, je ne peux pas voir ce qui se
1: Oui.
0: passe. Mais on va dire dans les 3 à 5 ans,

0: une clé de réussite. Hein. Donc, pour moi, tout est bon.
1: Ok. Bon, bah. Eh
0: Voilà
1: ben, c'est
0: pour
1: déjà une
0: vous.
1: bonne chose. C'est déjà une bonne
0: Mais
1: chose.
0: oui, restez
1: C'est
0: confiante.
1: déjà bien. Oui. Merci beaucoup. C'est gentil, Lino.
0: Avec grand
1: Et je
0: plaisir.
1: souhaite.
0: Tout de bon pour
1: Et
0: vous.
1: puis je souhaite.
0: À bientôt.
1: C'est gentil. Et à bientôt. Bonne soirée, bonne
0: À
1: émission. Au revoir.
0: bientôt. Merci, belle soirée, au revoir. Et voilà les amis, vous êtes réactifs ce soir, j'adore. Nous accueillons directement quelqu'un. Allô, bonsoir. Allô, allô.
1: Allô? Allô?
0: Oui,
1: Oui? C'est Nino?
0: je
1: Oui,
0: vous
1: c'est
0: entends.
1: Véronique.
0: Ah, vous vous dites votre prénom, ben pourquoi pas? Donc
1: Ben oui, Véronique,
0: Véronique.
1: oui, je vous vois maintenant, puis en fait, il y a tout qui arrive, puis on m'a dit, je vous passe l'antenne, puis je viens d'éteindre la télé, puis ça a été très, très rapide, puis je me mouchais, parce que j'ai un peu des allergies, puis j'ai dit, ben voilà, Nino, donc je vous vois,
0: Ah
1: je
0: ben
1: suis
0: oui,
1: juste
0: mais
1: cadrée à la seconde, quoi. Voilà, c'est
0: votre ami
1: super, hein.
0: Nino, moi-même, je suis
1: Ouais, je t'aime
0: allergique à
1: beaucoup, ouais.
0: mourir.
1: Moi, c'est Véronique, c'est mon vrai prénom, c'était déjà parlé, hein, vous vous souvenez? Ouais.
0: Oui. Mais
1: Voilà,
0: c'est
1: allergique,
0: vrai,
1: quoi.
0: moi, les allergies, c'est un gros problème. Mais bon,
1: Ouais, ben,
0: il faut
1: moi, je
0: vivre
1: peux digérer
0: avec.
1: ça. Voilà. Alors, je vous appelle parce que
0: On
1: c'est
0: peut pas
1: génial,
0: donner de
1: vous
0: nom de
1: êtes au téléphone.
0: médicament.
1: Ah, ben, alors, j'ai rien dit, c'est bon, je retire mes mots.
0: C'est pas grave, voilà.
1: Le
0: Je ne dirai pas le
1: médicament
0: nom du médicament que
1: antihistaminique.
0: je prends,
1: Voilà.
0: l'antihistaminique. Ça, on peut le
1: Oui,
0: dire.
1: le
0: Ça,
1: nom
0: il n'y a pas de
1: des antihistaminiques.
0: souci.
1: Voilà. Soyons
0: Voilà,
1: professionnels.
0: on
1: Voilà.
0: en prend tous les
1: Alors.
0: deux.
1: Voilà, très bien.
0: Voilà.
1: Alors, j'ai déjà une
0: Alors,
1: question.
0: Véronique,
1: Ouais.
0: dites-moi, je vous écoute.
1: Alors, justement, demain, je dois aller voir pour une personne âgée, ce que vous m'aviez dit. Un monsieur m'a contacté, vous aviez très bien dit. Je peux dire le prénom ou la première lettre commence par R, ou je dois dire le prénom du monsieur. Je n'ai
0: Oh,
1: jamais
0: moi,
1: vu ce monsieur.
0: j'ai un
1: Voilà.
0: prénom et il est mis 40 ans.
1: C'est ça,
0: C'est
1: voilà.
0: ça.
1: Voilà, puis je dois le
0: Et
1: voir
0: donc, ce
1: demain.
0: monsieur, c'est quelqu'un que vous avez rencontré via l'Internet.
1: Voilà, mais lui, je ne l'ai jamais vu. Puis il m'a téléphoné, et puis demain, je dois aller voir pour sa maman, justement. Son prénom commence par M, voilà, je pense que vous l'avez, voilà. Puis je
0: Oui.
1: voulais voir si ça joue pour la compagnie de sa maman, parce que j'aimerais beaucoup. Elle a un petit peu d'Alzheimer, mais elle n'est pas âgée, hein. Ouais. Puis je l'ai déjà vu au village, en fait, c'est
0: Non,
1: tout
0: mais
1: à
0: donc en fait, cette personne de 40 ans, vous ne l'avez jamais rencontrée, vous le rencontrez demain,
1: Oui,
0: c'est ça?
1: quatre.
0: Et il vous présente directement sa maman.
1: Oui, on va voir l'appartement et tout, ouais, demain.
0: Bah écoutez, il tient déjà beaucoup à vous quand même, hein, pour
1: Non,
0: vous
1: mais il est jeune,
0: proposer
1: c'est uniquement.
0: de...
1: Il a besoin de quelqu'un pour de la compagnie pour sa maman. Hein. Il a répondu aux annonces de Cédric, d'accord? Parce qu'il est plus jeune que moi, mais il
0: D'accord.
1: a besoin de compagnie pour sa maman qui a de l'Alzheimer. Et ce que je voulais savoir, c'est si ça jouerait pour faire de l'argent de poche avec cette dame.
0: Oui, voilà, j'ai mieux compris la
1: Vous m'aviez dit,
0: question.
1: voilà.
0: Ce n'est voilà, c'est pas une rencontre amoureuse, c'est une
1: Non.
0: rencontre pour voir si vous convenez pour sa maman,
1: Tout
0: qu'il vous
1: à
0: fasse
1: fait.
0: confiance pour que vous puissiez la garder.
1: Voilà,
0: Voilà,
1: c'est
0: les
1: parce
0: choses
1: qu'en
0: sont
1: fait,
0: plus
1: j'ai rien eu le
0: claires.
1: temps de préparer vu qu'on m'a appelé juste maintenant à cause du concours. Donc j'arrive sur le vif, quoi, c'est juste.
0: Oui,
1: Ouais.
0: il n'y
1: Mais
0: a
1: c'est
0: pas de
1: bon, je
0: souci, il n'y a pas de
1: rebondis. Ça a
0: souci.
1: pris une minute, c'est
0: Ben
1: tout, voilà.
0: oui, voilà.
1: D'habitude, je sépare
0: On
1: les
0: est
1: questions
0: entre
1: au fur
0: nous, on est en direct,
1: et à mesure. Ouais, puis vous,
0: tout est
1: exactement, il n'y a pas de problème.
0: possible, il n'y a pas de
1: Ah oui, ben
0: souci,
1: oui.
0: ne vous
1: On
0: inquiétez
1: est
0: pas.
1: rapide. Merci.
0: Voilà. Alors, moi je vois effectivement que on va dire les énergies remontent, donc avec un homme. Mais dans ce cas-ci, ce n'est pas l'homme de cœur, c'est un homme pour vous faire remonter vos énergies. Ça veut dire que vous vous tracassez un peu pour l'argent, mais
1: Oui.
0: vous aurez le travail à la clé, parce que
1: Ouais, puis il a
0: cet homme
1: l'air
0: vous fait
1: bien,
0: remonter vos énergies.
1: il a l'air classe. J'ai vu sur Internet, il est bien. Ben, j'ai vu tout de suite qu'il était bien. Il est bien.
0: Mais vous avez le sceau, donc ça peut représenter un contrat avec la clé de réussite.
1: Alors, disons, les
0: Donc pour
1: contrats,
0: moi,
1: c'est un peu
0: c'est...
1: compliqué
0: Oui.
1: parce que c'est les services sociaux, puis il faut, ouais, vous voyez ce que je veux dire. On ne peut pas vraiment travailler. Enfin...

0: Voilà. S'il me pose
1: On
0: la
1: va dire
0: question,
1: que je n'ai pas
0: généralement.
1: parlé de contrat, on va dire qu'il y a un accord entre vous et que cet accord est positif. Comme vous le
0: Voilà,
1: voyez
0: c'est
1: ici,
0: pour
1: la
0: faire
1: clé
0: de
1: de
0: la grosse
1: réussite
0: bourse.
1: sur le sceau.
0: Voilà.
1: Voilà.
0: Voilà. Puis s'il me pose la question de quoi vous vivez, ben j'ai dit j'ai une petite rente. Puis s'il me dit ce que c'est, ben là j'y réponds. Voilà. Hein? Voilà. Donc d'après
1: Oui,
0: vous,
1: oui,
0: ça
1: oui, oui.
0: marche. Ouais?
1: Pour moi, oui. Je
0: Et avec la
1: regarde, je
0: maman?
1: vois une dame.
0: Ouais, ben je l'ai
1: Mais
0: vue, il me
1: attention
0: semble, une
1: que
0: fois au
1: cette
0: vide.
1: dame, elle est un peu difficile, hein. Donc,
0: Ah,
1: je ne dis pas
0: elle s'appelle M, hein,
1: quand elle va
0: simplement, c'est vrai?
1: prendre
0: Difficile.
1: confiance en vous, ça va bien jouer. Mais au début, ça va être un petit peu compliqué.
0: Parce que moi, je l'ai vue en ville, disons, une fois ou deux, si je crois voir qui c'est, mais je ne la connais pas. Et s'il y aurait... Elle est de fin octobre. Il m'a dit, elle est du 24 octobre, ça je sais. J'ai demandé
1: Oui.
0: la date de naissance. Alors, dites au départ, elle ne va pas être très sympa. Enfin, moi, je n'ai rien signé, hein, si ça ne va
1: Mais
0: pas. Ben...
1: elle va se méfier. Ça, je
0: Pourquoi?
1: dois vous le dire. Bah parce
0: Méfier,
1: que c'est
0: pourquoi?
1: voilà, une dame qui nouvelle dame qui vient la garder, il faut qu'elle ait un minimum confiance.
0: Ouais, elle n'a pas beaucoup de différence d'âge. Elle a 10 ans de plus que moi. Hein. Moi, j'ai 60 ans. Lui, il est très sympa. Je l'ai eu au téléphone. Il m'a dit, ouh, c'est super. Ma maman aime
1: Oui.
0: rigoler, blinguer. Lui, ça, il a 40 ans.
1: Voilà,
0: Alors, elle,
1: mais
0: ce sera un peu
1: regardez,
0: difficile.
1: vous mettez en
0: Voilà.
1: équilibre avec une femme. Donc, oui, il y a une petite période où on apprend à se connaître. Donc, c'est possible que cette femme se méfie un peu, mais les
0: C'est
1: cartes
0: possible, ouais.
1: répondent bien. Vous avez l'équilibre et vous avez la femme qui est là. Donc, pour moi, les aspects sont relativement positifs.
0: Parce que la
1: Même
0: carte
1: si je
0: de
1: vous dis
0: bourse,
1: au
0: c'est quoi?
1: début,
0: Elle va pas être très
1: pardon?
0: gentille avec moi. Elle va pas être tellement gentille avec moi au début.
1: Non, non, je n'ai pas dit ça. Elle va se méfier un peu, mais ce n'est pas pour autant qu'elle va être
0: Non.
1: méchante.
0: Ah ouais.
1: Voilà,
0: Là, il y a
1: essayer
0: du
1: de
0: genre.
1: vous connaître pour prendre
0: Ouais.
1: confiance. Et je dirais, c'est normal, hein, quelque part.
0: Ouais.
1: Cette
0: Parce que vous savez,
1: dame,
0: moi,
1: elle a
0: j'ai
1: envie
0: eu...
1: d'avoir quelqu'un de confiance.
0: Bah ouais, parce que moi j'ai eu des personnes âgées avec qui ça allait, puis d'autres, le contact n'était pas bon. Hein. Ça, c'est arrivé. Avec les messieurs, j'avais plus d'affinité, de facilité. Puis avec les dames, j'ai vu des fois, c'était un peu plus compliqué. J'ai pas eu beaucoup
1: Oui.
0: d'amis dans ma vie. J'ai plus d'amis. Hein. J'ai vu les femmes, des fois, elles ont un peu peur de moi, mais elles sont un petit peu jalouses. C'est vrai que j'ai un petit peu plus de complications avec les dames. Ce que vous dites, c'est juste. Donc, c'est vrai que
1: Écoutez,
0: j'avais été
1: moi
0: gâtée.
1: j'ai
0: Pourquoi?
1: des aspects positifs, hein. Donc
0: Ben ouais, ben vous
1: oui, il va y avoir ce moment où, pendant peut-être un mois et demi, il faut qu'elle s'habitue à vous, c'est ça. Mais à partir du moment où elle va être habituée à vous, pour moi, tout va bien jouer. Je vois
0: parce que
1: que vous y
0: voyez.
1: restez quand même longtemps.
0: Les Alzheimer, c'est quand même quelque chose que je connais pas, c'est un peu particulier, mais c'est vrai que si on va chez des gens, il faut qu'il y ait un feeling. Donc, moi, j'ai été chez des
1: Mais oui.
0: personnes âgées, ça passait super bien, puis chez d'autres, j'ai vu que ça allait moins bien, puis je suis pas arrêtée, ça peut arriver. Vous sentez qu'il n'y a pas trop de feeling, puis vous dites, ouf, ça c'est quelque chose, vous rentrez dans l'intimité des gens, soit il y a le contact qui va très bien, soit on sent que ça bloque, ça c'est le feeling, hein, là. Moi, je sais pas, lui, il a l'air très sympa. La maman,
1: Oui.
0: je crois voir qui elle est jolie, tout, mais je la connais pas personnellement. Vous voyez comment?
1: Oui,
0: Je voulais
1: oui, oui.
0: savoir si, d'après vous, c'était bon ou pas, parce que je vais demain, puis
1: Pour moi, c'est
0: c'est très
1: bon.
0: simple.
1: Pour moi, c'est
0: C'est bon.
1: bon. Il n'y a pas à vous inquiéter. Vous allez voir. C'est vrai qu'il y aura un mois et demi où, voilà, c'est pas vous qui doutez. C'est plutôt elle qui s'adapte à vous. Et vous, vous vous adaptez à elle,
0: Ah ouais.
1: quelque part, parce
0: Ah ouais.
1: qu'il faut que le courant passe bien. Mais comme je vous l'ai
0: Ah ben c'est
1: dit, les
0: sûr.
1: cartes répondent positivement. Mon ressenti à moi, personnel, je le ressens que c'est très positif pour vous. Donc, je vois y a vraiment pas de soucis à vous faire. Les choses
0: Ouais.
1: sont en train d'évoluer et

0: elles évoluent d'une façon positive.
1: Ouais, ben c'est vrai que quand il m'a appelé tout de suite, il m'a dit ça et ça. Puis moi, j'ai dit, ben écoutez, est-ce que vous pouvez me payer un petit peu dans la main? C'est de l'argent de poche. Et puis lui, il avait tout à fait emballé. Puis après, la dame, quand il m'a dit son prénom, puis j'ai regardé sur Internet, moi, j'ai pas d'iPhone, mais c'est mon voisin qui me le prêtait bien. J'ai vu qu'effectivement, cette dame, je l'ai déjà vue en ville. Puis on a déjà un peu parlé, mais elle est plus réservée. Moi, je suis quelqu'un de très spontané, moi. Et après, voilà. Il m'a dit, elle a un peu d'Alzheimer, j'ai été un petit peu surprise, puis je verrai. Mais c'est surtout l'aspect financier, il faut vraiment que ça tourne, parce que j'ai été embêtée pendant 9 ans avec ses finances, puis ça a été vraiment la galère, quoi. Donc, je continue
0: Oui, je
1: avec ces
0: comprends.
1: petites annonces, et puis ben voilà, on verra s'il y a peut-être quelqu'un d'autre qui m'appelle, je ne sais pas. Parce que c'est vrai que moi, je sens tout de suite, si je vais chez quelqu'un, puis qu'on sent que la personne pète l'autre, ou bien que ça ne va pas, j'aime pas trop, hein, moi. J'aime bien le feeling, ça passe ou ça casse, on sent, on a une affinité avec cette
0: Tout à
1: personne. Lui,
0: fait, tout à fait.
1: hein, ben, moi je suis un Capricorne ascendant Lion, donc c'est vraiment ce que je veux. Hein, donc, oui, ben, par exemple, moi je vous trouve sympathique, voilà. Il y a des gens, on va dire, ouh, cette personne, j'ai moins de feeling, vous voyez ce que je veux dire? Voilà. Ben, ça, on voit tout de suite, on a quelqu'un, on va
0: Je
1: regarder, telle est cette
0: comprends.
1: personne, ou elle me plaît moins, moi je regarde des gens à l'arrière, je donne pas de nom, parce que je vois des photos. J'aime bien Bruno, si je dis, oh, cette personne, j'ai pas envie d'appeler. Mais je peux pas vous dire pourquoi. C'est parce qu'il y a quelque chose qui freine à l'aspect. Vous voyez comment? Donc les gens, c'est la même
0: Mais
1: chose. Il y a des
0: on
1: gens.
0: a des affinités avec des
1: Voilà.
0: personnes qu'on ne sait pas pourquoi, et d'autres personnes, on ne peut pas les voir en peinture et on ne sait
1: Ouais.
0: pas toujours expliquer pourquoi. Mais ça, ça fait partie de la vie.
1: Moi,
0: Donc
1: c'est vrai que j'ai vu
0: voilà,
1: une
0: moi je sais
1: persona
0: bien que je ne peux pas plaire à tout le monde, mais
1: Voilà, il y a
0: voilà,
1: quelques temps,
0: ça
1: j'ai vu deux ans. Voilà.
0: c'est comme
1: Ouais,
0: ça.
1: c'était pour savoir si avec cette dame M, le feeling passerait. Parce que c'est clair que si je vais là une ou deux fois, puis qu'elle commence à ronchonner, puis pas être sympa, ben moi j'ai vite fait de plier bagage, parce que je vais pas m'amuser avec quelqu'un qui m'aime pas ou je sais pas quoi, je
0: Non,
1: peux pas, moi.
0: je vois que ça va aller, mais je vois une autre personne aussi avec un M.
1: Ah ben ça c'est Monique, c'est ma maman, ouais. Oui, ben ça
0: Oui,
1: c'est ma maman,
0: ben
1: Monique,
0: oui.
1: ouais.
0: Oui, mais je ne me permets pas de donner les prénoms, c'est vous qui le dites, mais moi,
1: Monique
0: je dis,
1: le dit,
0: voilà, je vois.
1: cache pas. Si ma maman regarde la télé, je m'en fiche, elle me le regarde, je pense pas cette émission, puis j'ai rien à cacher. Ma maman, c'est Monique. Donc, c'est toujours, elle est du 4 juillet 1943, puis
0: Mais j'ai
1: elle
0: toutes les
1: m'a fait la chose un petit
0: informations,
1: peu. Ouais,
0: vous inquiétez pas. Que voulez-vous
1: voilà, mais
0: savoir
1: bon.
0: sur votre maman?
1: Ben, en fait, si on allait se rapprocher, il me semble depuis quelque temps, il y a nouveau plus de contact. C'est un peu une relation un peu compliquée, quoi. Si notre on allait pouvoir, parce que je peux pas trop me confier, quoi. Ça fait 3 mois que je l'ai pas vu, puis c'est ce qu'il y a, quoi. Si ça allait s'améliorer ou pas.
0: Alors,
1: C'est vrai qu'on a deux forts caractères, et puis
0: mais oui, il y a des conflits, mais bon, entre mère et fille, ça ne dure jamais, ça ne dure
1: ouais,
0: jamais des années qu'on
1: non,
0: ne se
1: mais
0: parle
1: ça c'est pas
0: pas.
1: sûr. Ouais, tu vois sur quoi, voilà, ouais.
0: Bah oui, mais voilà. Oui, en fait, c'est trois cartes en même temps que je dois montrer. Ça, c'est un peu plus compliqué. J'essaye
1: Ouais.
0: de bien les montrer. Donc, il y a la carte de l'ordre. Voilà. Ici, j'ai la carte de la femme. Donc, on voit qu'il y a des épreuves difficiles avec une femme, mais la carte de l'ordre est là. Donc, ça veut dire que les épreuves difficiles avec la dame que je tire dans les cartes, c'est votre maman, et vous remettez de
1: Oui.
0: l'ordre. Il y a la carte
1: Ah,
0: de
1: et donc ça.
0: l'ordre. Donc, cette discorde qu'il y a eu entre vous, pour moi, ça ne dure pas.
1: Ouais, donc il y en a eu pas mal, hein. C'est vrai que tout à coup, elle me dit, voilà, Véro, j'ai envie de te voir tel et tel jour à telle et telle heure. Je lui dis, maman, mais tu me parles pas comme ça. On va se mettre d'accord, on va négocier. Oh oui, ben j'ai pas le temps. Pouf! Puis tout d'un. Ouais, c'est un peu une relation qui a toujours été un petit peu compliquée, quoi, voilà.
0: On voit que y a des périodes où vous faites un peu des sacrifices parce que, voilà, vous avez un fort
1: Oui.
0: caractère et c'est votre maman, donc vous dites, bon, ça, je vais pas lui dire, ou voilà,
1: Ah
0: vous
1: non,
0: essayez de
1: voilà.
0: tempérer un peu les choses.
1: Donc en fait,
0: C'est ça
1: voilà,
0: qu'il y a.
1: mais surtout, Le plus important, c'était de

0: savoir si ça jouait avec cette dame, parce que c'est clair que demain, le fils, il allait que super sympa, après que j'ai vu. Puis je vais la voir, mais c'est vrai que si elle commence à me faire un petit peu des grimaces, puis qu'elle me regarde de haut en bas, puis que deux, trois fois je vais chez elle, puis que ça va pas, je dis à son fils, écoutez, bon, bah, il
1: Moi,
0: faut qu'on ait un feeling,
1: je vous
0: hein.
1: ai dit un mois, à peu près un mois. Un mois et demi, mais c'est un grand maximum hein, que je donne. Hein. Mais voilà, où ça va être un peu plus froid peut-être. Mais après, quand elle s'habitue à vous et qu'elle a confiance en vous, là, ça joue parfaitement, vraiment.
0: Ah, bien sûr. Ah ouais, ben c'est clair. Moi, j'ai été voir, par
1: Donc,
0: exemple,
1: il n'y aura pas à vous
0: des
1: inquiéter.
0: grands-papas. Ben, il me semble, des fois, les grands-papas, ils sont plus... ah ouais, ils sont contents de me voir, ils sont ouverts. Puis les dames, des fois, ils sont un peu plus difficiles. Pas toutes, mais... Les messieurs, ils sont plus spontanés, quoi. Ils disent, ah ben, ouais, elle est sympa. Puis... Mais les dames, des fois, elles regardent ici, elles regardent là. C'est plus compliqué, une relation avec les dames, je trouve.
1: Oui. Je
0: Ben, c'est ça.
1: comprends.
0: Donc, mais on verra. Donc, moi, c'est pour ça que c'est surtout cet aspect financier. Puis vous m'aviez dit, ouais, il y aura un monsieur qui va vous appeler. Puis, on vient de m'appeler justement pour le petit concours en me disant. Donc, j'ai dit, je voulais lui dire, ben, justement, pour moi, ce monsieur, c'est lui. Maintenant, est-ce qu'il y aura quelqu'un d'autre, une histoire d'amour, enfin une histoire d'amour, comme j'appelle ça, des princes charmants, voilà, est-ce qu'il y en aura un qui va
1: Ah,
0: apparaître?
1: on peut regarder, on peut regarder. On va finir l'émission ensemble. Hein. Pourquoi
0: D'accord, ben
1: s'arrêter en si bon chemin? Donc,
0: ah
1: je vais regarder si vous allez rencontrer ce prince charmant, évidemment. Ouais,
0: j'ai pas dit que ça dure, mais enfin, on rigole, c'est l'été en plus, voilà. Quelqu'un
1: bah
0: de libre
1: bon.
0: qui me plaît.
1: Vaut mieux rire que
0: Ben
1: pleurer.
0: oui. Ah ben ça, pleurer, ça sert à rien. Ouais.
1: Oh, parfois il faut évacuer, mais voilà. Après les
0: Ouais, moi je pleure pas. C'est plus...
1: larmes, c'est
0: Non, moi
1: le beau
0: je...
1: temps.
0: Ouais, moi c'est plutôt un peu
1: Alors,
0: l'angoisse, mal au ventre, comme ça.
1: vous doutez de rencontrer
0: Ben...
1: le grand amour, hein, n'est-ce
0: J'en ai
1: pas?
0: connu beaucoup, oui, mais ils n'étaient pas libres, donc voilà.
1: Ben oui, ben il y a le doute qui est là de voir si
0: Ah.
1: on va rencontrer. Alors, on va
0: Ah.
1: regarder. On va avoir le
0: C'est sûr
1: verdict
0: qu'il y a
1: avec les
0: des doutes
1: cartes.
0: avec tout ce qu'il y a eu. Oui, il y a des doutes, bien sûr. Puis des craintes aussi de, bah oui, d'être blessé ou d'être déçu, bien sûr. Il y a des... Bien sûr, puis la dernière
1: Alors,
0: personne que j'ai aimée,
1: il y a
0: on
1: un
0: n'était pas
1: homme
0: libre.
1: qui arrive.
0: Mais
1: Ah
0: pas un
1: si, il est
0: ancien.
1: libre.
0: Il est
1: Non,
0: libre.
1: il y a un homme nouveau. Il y a un nouvel homme
0: À
1: qui
0: nouveau.
1: arrive dans votre vie avec des richesses. Donc, ça veut dire... C'est pas quelqu'un de riche, c'est pas dans le sens argent, dans le sens où ça va vous enrichir de rencontrer cet homme.
0: J'aimerais les deux, j'aimerais
1: Ah, oh, mais ça, je n'ai pas de vue sur son compte bancaire.
0: Non,
1: Par contre, je peux vous
0: mais
1: dire qu'il y a un nouveau départ en amour, puisque c'est la question posée. L'alpha étant le nouveau départ et la paix, il y a un nouveau départ avec un homme de cœur et vous êtes en paix. Donc je
0: Ça précise.
1: suppose que il aura tous les atouts qui vous conviennent. Il aura des aspects positifs.
0: Ça serait cette année, alors. Cette
1: Alors.
0: année.
1: On va regarder à quel moment tombe la fusion. Alors, on est sur le chiffre 10. Donc, on
0: Ah.
1: est au mois d'octobre. Donc,
0: Ah,
1: ce n'est
0: c'est
1: pas
0: pas pendant
1: encore très
0: l'été.
1: loin non plus, hein.
0: Non.
1: Non, je n'ai pas l'impression. Vous pouvez peut-être rencontrer quelqu'un pendant l'été, mais ça en reste à une discussion. Il n'y aura rien de plus. Moi, je
0: Ah
1: parle
0: ouais.
1: vraiment de la fusion et... Ah ben voilà, ben justement, elle tombe avec l'amour juste à côté. Donc j'ai ce chiffre 10. Donc le mois d'octobre, il y a une fusion amoureuse. Donc au départ,
0: Quelqu'un que
1: ça peut
0: je
1: être une petite amitié, mais je pense qu'il y a un petit coup de foudre quand même. Hein. Ça va aller vite. Quand vous allez vous
0: Vraiment?
1: rencontrer, vous allez quand même apprendre à vous connaître, mais... Quand même, vous avez envie d'être ensemble.
0: Moi,
1: Parce
0: je
1: que je vois
0: fonctionne
1: cet
0: pas mal au coup de
1: amour,
0: foudre, hein.
1: là.
0: Moi, je
1: Mais
0: fonctionne
1: oui,
0: assez
1: mais je le
0: comme
1: vois.
0: ça, hein. À l'instant tac,
1: Oui.
0: c'est bien oui, c'est pas bien non, quoi. Voilà, on sait tout de suite si ça passe ou
1: Voilà.
0: si ça casse.
1: Mais quand vous allez rencontrer cette personne vers le mois d'octobre, vous allez voir que vous m'en direz des nouvelles. Vous me direz, Nino, ça va très bien. Donc,
0: moi, ce que j'aimerais,
1: moi,
0: donc,
1: je
0: c'est
1: vois
0: que demain,
1: que
0: la dame aime aussi, elle me trouve sympa, puis que j'ai eu du plaisir, quoi, parce qu'ils arrivent là, puis qu'elle
1: Mais
0: est grinche une, deux,
1: écoutez,
0: trois fois.
1: Je ne vois pas pourquoi ça ne jouerait pas. On a tout regardé de A à Z et tout fonctionne. Je vous ai dit, il faut un temps d'adaptation. Ça, je ne l'ai pas caché.
0: Voilà.
1: Mais pour le reste, tout va jouer. Le fils en question, il va vous apprécier. Donc, il parlera aussi en bien de vous à sa maman. Donc, tout va jouer de tous les côtés. Donc, restez confiante et vous verrez que tout va bien se passer.
0: Ouais, donc demain, voilà, on va voir. Le verdict va tomber demain.
1: Oui.
0: Le suspense.
1: Oui.
0: Parce que c'est vrai que là, je me suis dit, j'aimerais vraiment que ça se débloque puis que je puisse avoir quelque chose où j'ai un peu de plaisir, quand je vais voir la personne, où on peut parler, où il y a un petit peu, voilà, un petit peu
1: Mais
0: d'argent
1: voilà.
0: De poche, qu'on avait déjà dit. Si vous
1: le
0: m'aviez dit,
1: plaisir
0: ça
1: sera là. L'argent. Et malheureusement, je vais devoir mettre fin. Malgré moi, parce que nous sommes à 2 minutes de la fin de l'émission.
0: Ouais.
1: Donc,
0: j'ai pas eu le temps de préparer les questions,
1: voilà.
0: C'est pour ça, c'est arrivé très très vite, et puis j'ai pas eu le temps de préparer ce que je devais, quoi.
1: Écoutez,
0: voilà.
1: D'ici quelques jours, je suis de nouveau en direct, préparez vos questions, faites un SMS et vous passerez à l'antenne. Voilà.
0: Voilà. Alors,
1: je vous embrasse.
0: Beaucoup,
1: et
0: aussi, merci
1: tout de bon
0: beaucoup.
1: Pour vous. À
0: tout
1: bientôt.
0: Bien, Nino. Au revoir.
1: Merci, merci. Au revoir. Au revoir. Et voilà, les amis, encore c'était une émission magnifique. J'ai pas vu le temps passer, même pas une seconde. Hein. Vous avez été très nombreux à appeler, à faire des SMS. Voilà. J'ai glissé quand même mon petit sujet là sur les rêves, j'en avais quelques-uns. Bon, on a parlé le rêve du feu. On y reviendra parce que je reviens avec vous dans quelques jours en direct. Mais là, je vais parler pour demain. Si vous désirez me consulter en privé, vous appelez le numéro en composant le code 103. Je rappelle aussi que cette émission qui était en direct sera rediffusée demain de 12h à 14h sur TVM3. Et je me trouverai en bas sur le bandeau à côté de mes collègues. Si je suis en vert, vous verrez que Nino, le code 103, vous m'appelez. Et voilà, je répondrai à toutes vos questions. Je vous fais des gros bisous. Merci pour votre fidélité. Et soit à demain ou dans quelques jours en direct. Mouah, plein de gros bisous.

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2: Bélier, évacuez ce trop-plein d'énergie via le sport par exemple, sinon vous allez vite agacer vos proches.
3: Taureau, de nouvelles opportunités débarquent. Celles-ci peuvent être liées à votre travail et si vous êtes célibataire, à une rencontre passionnante.
4: Gémeaux, il y a des objectifs très clairs et comme vous bénéficiez de la générosité de Mars et Jupiter, leur coup de pouce augmente vos chances.
5: Cancer. Il est facile de rejeter la faute sur les autres. Pourtant, regardez-vous aussi le nombril et analysez vos défauts.
6: Lion. Profitez de cette journée pour décompresser et recharger vos batteries. Votre moteur s'est un peu essoufflé ces derniers jours.
7: Vierge, écoutez les signaux de votre corps et ne prenez pas trop de responsabilités. L'univers continuera de tourner.
8: Balance, ne quittez pas vos finances des yeux, vous dépensez beaucoup trop, surtout lorsque vous oubliez vos bonnes résolutions.
9: Scorpion, de nouvelles chances vous attendent, à vous de choisir celles que vous saisirez et celles que vous laisserez échapper. Décryptez-les pour éviter les regrets.
10: Sagittaire, vous n'êtes qu'un humain, ne mettez pas la barre si haut car vous vous compliquez la tâche, vous seul pouvez relâcher cette pression.
11: Capricorne, les conversations professionnelles et privées deviennent incompréhensibles et ce malgré vos efforts, à croire que vous avez atterri sur une autre planète. Prenez du temps pour des explications, voire même des dessins, des schémas ou des photos.
12: Verseau, au boulot comme à la maison, cela se déroule sans accroc. Si vous êtes célibataire, une love rencontre pourrait même surgir.
13: Poisson, garder du temps pour soi reste la meilleure solution. Tout le monde a besoin de plages de zénitude.
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0: Bonsoir à toutes et à tous et bienvenue dans Parlez-moi d'avenir. Je m'appelle Victoire et j'ai le plaisir d'être avec vous ce soir en direct. Avant de me présenter un peu plus, laissez-moi vous rappeler que toute une équipe de professionnels de la voyance est là à ce moment même pour répondre à vos questions. Regardez au bas de votre écran. Vous voyez les personnes connectées ce soir. Pour les joindre, rien de plus simple. Composez le 901-901-993. Tapez 1 si vous souhaitez me consulter, moi, en direct, ici à l'antenne. Si vous souhaitez joindre quelqu'un que vous connaissez, quelqu'un de particulier, tapez 2 suivi du code PIN du voyant que vous souhaitez joindre. Si vous souhaitez taper 3, si vous hésitez et si vous souhaitez avoir une autre personne, vous tapez 3, vous vous laissez guider, l'ordinateur choisira pour vous et je pourrais plutôt dire vos guides choisiront pour vous. 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Et maintenant, je vais me présenter un peu plus en détail en attendant vos appels. Avant tout, il me semblerait que j'ai une collègue à présenter et participer avec elle. Bon, et bonjour Jenny.
1: Bonjour Victoire.
0: Jenny, bonsoir. Donc ma collègue est avec vous, elle va se présenter et découvrir ce qu'elle fait. Bonsoir Jenny, l'antenne est à vous.
1: Bonsoir, alors moi c'est Jenny, je suis voyante médium spirit de naissance.
0: Parfait. Expliquez, présentez-vous. Moi, j'aimerais bien ici, comme les téléspectateurs, ben, vous connaître. Découvrez-vous.
1: Alors, je suis médium, voyante, spirit. Je travaille avec les cartes, le pendule et je fais aussi des soins énergétiques. Et je communique aussi avec les personnes décédées, sauf que je ne vais pas moi-même les chercher. Parce que ça se peut que si on va les chercher, ce ne soit pas la personne que l'on veut qui vienne, mais quelqu'un d'autre. Donc, je les laisse venir à moi. Ils viennent de toute façon tout seuls depuis que je suis petite. Et s'il y a un message, je vous le donne. Et s'il n'y en a pas, en attendant que la personne vienne, je prends les petites cartes, les messages des êtres chers. Par contre, ce n'est pas leur mot à eux. Comme j'ai habituellement vu qu'ils ne sont pas là. Mais j'entends aussi les mots, hein. Donc lors de mes tirages, il n'y a pas que les flashs et les visions, j'ai aussi des mots qui viennent et je dis ce que je vois et ce que j'entends.
0: Oui, c'est vrai que peut vous poser la question par rapport à l'écriture automatique. Vous le faites automatiquement alors?
1: Oui, je ne saurais pas comment l'expliquer, mais je le fais automatiquement toute seule en fait, quoi. C'est pas de l'écriture automatique, c'est en fait que je les vois depuis petite.
0: Quel jeu vous prenez en cartomancie?
1: En cartomancie?
0: Oui. Vous faites les cartes aussi, vous tirez les cartes.
1: Oui.
0: Et vous travaillez avec quelles cartes? Dites-nous.
1: Avec le sens de sorcière, j'en ai plusieurs. Les secrets de ton avenir, les sept énergies.

0: J'ai aussi des petites cartes messagères, les messages des plumes d'oiseaux. Je ne sais pas si vous connaissez.
1: J'en ai entendu parler, mais je ne travaille pas avec. Oui, c'est très bien ça aussi.
0: L'oracle de l'étoile bleue aussi, c'est aussi un petit.
1: Et ça a commencé quand, ce don? Depuis quand vous faites ça? Vous avez fait votre métier depuis quand?
0: Dès ma naissance, depuis 40 ans. J'ai 40 ans.
1: Et vous en avez fait votre métier depuis quand?
0: Alors, depuis toute petite.
1: Oui, je comprends. Mais c'est difficile pour moi parce que moi, je ne suis pas là maintenant pour creuser. Je suis là pour écouter votre présentation. Juste vous demander, donc depuis toute petite, on ne fait pas son métier. Le métier est arrivé à quel âge? 20 ans, 30 ans? Oui, à ce moment-là.
0: Je dirais plutôt autour des 16, 15, 16 ans à se développer un peu plus en fait, puis toujours plus en grandissant.
1: Et vous travaillez le pendule, hein, j'ai vu.
0: Oui, Jenny. Oui, le pendule. Et aussi les soins énergétiques, la Oshi, l'imposition des mains, ça je fais très bien à distance en fait. Hein.
1: Pour faire ce soin à distance, vous faites sous quelle force?
0: Sur quelle force?
1: Mais le soin à distance, vous travaillez avec quelle énergie? Magnétisme, Reiki?
0: La Oshi. Je ne sais pas si vous connaissez. C'est un peu comme le Reiki, mais différemment.
1: Comment ça s'appelle?
0: La Oshi.
1: Le Laos. Oui, expliquez.
0: La Oshi. Oui. La Oshi, c'est un soin énergétique, en fait, si vous voulez, c'est beaucoup sur le déblocage des émotions et puis pour remonter les énergies aussi. Hein.
1: Bien, vous avez encore quelque chose à dire aux personnes qui vous écoutent.
0: J'ai aussi la boule de cristal.
1: Ouais.
0: En fait, je travaille aussi avec et sans support parce que pour vous raconter une petite anecdote, c'est
1: oui,
0: des trucs.
1: Sûr.
0: Des fois, c'est vraiment en dehors. Je suis vraiment pas me concentrer sur quelque chose comme ça. Je parle avec une amie et puis je lui dis, il y aura ci, il y aura ça, mais en rigolant dans la discussion. Et puis, tu sais ce que t'as dit l'autre jour, en fait, c'est arrivé. J'aurais dû me taire.
1: Avec la boule.
0: avec la boule de cristal. En fait, avec la boule de cristal, je vois des images dedans. Hein, petites images noires. C'est noir, hein, si vous voulez. Des petites images qui bougent. Des fois, ça prend des formes, un peu des visages. Vous voyez, des fois, c'est un petit peu des couleurs. Tout dépend, mais bon, la première vision, elle est noire, en fait.
1: Je vois aussi que dans ton profil, tu trouves des objets perdus.
0: Oui, les objets
1: perdus.
0: Tu
1: peux rappeler
0: aussi
1: aux téléspectateurs de... Comment dirais-je?
0: Alors,
1: sur ce
0: les
1: sujet.
0: Objets perdus... J'ai une anecdote là-dessus, d'ailleurs.
1: Vas-y.
0: Alors,
1: avec grand plaisir de t'écouter.
0: Il y avait une dame qui avait téléphoné. En fait, elle avait perdu sa canne. Et puis, je lui ai dit qu'elle était à un certain endroit et puis qu'elle allait lui tomber dessus. Et effectivement, quelques jours plus tard, elle me rappelle, et puis elle avait rigolé, puis elle avait dit, « Ah vous savez quoi, ma canne, elle m'est tombée dessus, comme vous m'aviez dit.
1: » Elle l'avait mis dans un coin, j'imagine.
0: Ouais, j'avais dit dans une armoire, mais ça lui semblait pas possible, en fait. Et puis du coup, un jour, cette canne, elle lui est tombée dessus, puis elle a pensé à moi.
1: Ouais, ça c'est bien. Voilà, as-tu encore quelque chose?
0: Et puis, si je peux préciser, ce don, cette naissance, c'est... Je suppose qu'elle n'est plus de ce monde parce que je ne l'ai pas connue. C'est de mon arrière-grande-tante.
1: Et le don de... Dina, le don de quoi?
0: Le don de voyance.
1: Ah, parce que comme on parlait du pendu... Ah oui, bien sûr, le don de voyance.
0: Voyance et un peu toutes ces choses. C'est de mon arrière-grand-tante et puis du côté à mon papa. Et il y avait aussi une arrière-grand-tante qui était comme ça.
1: Oui, c'est la constellation familiale.

0: génial qu'on appelle ça comme ça, si je crois bien. De
1: Oui,
0: toute façon, il est vrai, mais bien sûr, si on est médium, on le sent de tout petit. Et après, on en fait le métier et on se forge avec, comme tu dis, la boule de cristal, c'est pas mal. Le pendu, l'énergie.
1: Et puis ben j'ai là-dedans ben j'ai aussi tout appris toute seule en fait quoi.
0: Bon, mais si tu as encore quelque chose à dire, génie, c'est le moment. Profites-en, t'es à l'antenne.
1: Alors je remercie déjà toutes les personnes qui m'ont déjà appelé. Ça me fait super plaisir de pouvoir vous aider aussi. Et puis ben du
0: Ça fait...
1: positif pour tout le monde.
0: Mais c'est gentil. Ça fait combien de temps que tu es avec nous? Dans
1: Ça
0: notre
1: doit faire
0: équipe?
1: 3 ans bientôt.
0: Ah ben parfait. Voilà, c'est ce qu'on appelle la fidélité, hein?
1: Oui, exactement. Et puis je suis connectée le plus souvent possible aussi, ben surtout le soir, je dirais entre 19h et 21h45. Et le week-end, il faut un peu regarder sur le site à quel moment je suis connectée. En fait, des fois c'est le matin, des fois c'est toute une journée, ça dépend en fait, hein.
0: T'as dit
1: Et
0: ça,
1: puis
0: c'est
1: j'ai
0: le week-end.
1: exceptionnellement congé. Ah oui, j'ai encore quelque chose à dire. J'ai exceptionnellement congé vendredi. Donc, vendredi, la journée, je suis sur la ligne depuis le matin.
0: Parfait, parfait. Donc, j'espère que les
1: Allô?
0: téléspectateurs de 19h jusqu'à 21h45. Et tu m'entends plus?
1: Oui, je t'entends, je vous entends, pardon.
0: Ah, mais c'est pas grave. Donc, à partir de 19h le soir et puis vendredi ou le week-end, de temps en temps, toute la journée. Ah ben, c'est parfait. Moi, je te souhaite aussi de très belles consultations et un bon vent
1: Et
0: dans
1: à vous
0: tout
1: aussi,
0: ça.
1: et puis du
0: Merci.
1: positif pour tout le monde, hein.
0: C'est gentil, ça, merci. Voilà. Envoie-nous ton bol d'énergie.
1: Oui.
0: Bientôt, à très bientôt et puis bonne consultation.
1: Alors, merci beaucoup.
0: Merci, moi aussi, Jenny. À bientôt.
1: À bientôt. Au revoir.
0: Au revoir. Mais voilà, pour Jenny, toute jeune, 25 ans, si c'est pas mignon ça, et qui se dit médium, qui dit être médium depuis la jeunesse, donc effectivement, oui. Maintenant, on va passer à moi. Quand on est médium, oui. Mais c'est depuis toute petite. C'est là qu'on comprend, suite aux événements, effectivement, qu'il se passe des choses. Moi, j'en ai pris conscience aussi, toute petite. Mon entourage me le faisait remarquer, parce que déjà ma grand-mère touchait les cartes, d'où le voyant masqué, c'est un jeu très ancestral. Alors j'ai compris que je suis médium, et je me suis dit, quel don, que vais-je en faire? Eh bien, moi, j'en ai fait mon métier, et ça fait 40 ans que je fais des consultations. Vous allez me dire, pas 40 ans en ligne, non, parce qu'il y a 40 ans, ça n'existait pas. Maintenant, je suis retraitée, j'en fais d'autant plus. Alors, j'ai toujours habité la campagne, hein, la campagne avec les animaux, etc., etc. Donc, c'est ainsi que j'en ai fait mon métier. J'en suis passionnée depuis toutes ces nombreuses années. Je dis bien, je reviens sur la campagne. Parce que je pense être en ville. Pourquoi? Parce qu'en ville, il y a du bruit, il y a ces odeurs. Ça ne pouvait pas. À la campagne, j'avais mes animaux. J'ai toujours vécu avec eux. J'étais tranquille. Et là, effectivement, mon métier est devenu de plus en plus grand. Lors de mes séances, je capte grâce à mes facultés extrasensorielles. C'est pour ça que je dis que c'est la campagne. J'ai des flashs en lien avec votre présent et votre futur, c'est-à-dire l'invisible qu'on ne voit pas, je le ressens. En parfaite harmonie avec vous, j'utilise également l'écriture automatique pour percevoir des messages profonds, parfois en lien avec vos défunts. Mais moi, au contraire, moi, je demande. Avec vous, on dit un prénom et avec mon crayon, je demande. Mais il est vrai que parfois, c'est pas la personne qui arrive. C'est pour ça que moi, pour savoir si c'est vraiment la personne, parce qu'il y en a qui s'ennuient là où on ne les sollicite pas. Alors ils arrivent. Je demande toujours un prénom et la première lettre, uniquement la première lettre de la personne.

qui est parti. S'il me donne sa vraie lettre, c'est qu'on est bon. Ça, c'est évidemment pour contrôler, si on veut dire. Et il sait qu'ils sont nombreux, je me suis formée en cartomancie. J'utilise notamment le tarot de Marseille, le jeu le plus ancestral et supportant qui me permette de vous offrir une vision claire et éclairée de votre devenir. Alors je reviendrai sur le tarot de Marseille qui, lui, me donnera des précisions sur les semaines ou les mois à venir, mais pas sur 10 ans. Impossible. En numérologie, oui. Amoureuse des ésotérismes, je me suis formée également à la numérologie. À ce jour, en tant que numérologue diplômée, je suis en mesure de vous transmettre d'année en année un futur qui est en vous, l'avenir de vos enfants. Alors ça, c'est très important. La personne que vous venez de rencontrer, est-ce qu'il est bien? Après, si vous voulez, je vais prendre le moment de vous parler effectivement des pierres et des cristaux. Voilà pourquoi je vous ai dit de regarder la boutique en ligne et que moi-même j'ai découvert une merveille. Donc en tant que maître Reiki, reçu les symboles, je suis à présent canal, ce qui me permet de pratiquer à distance des soins énergétiques pour rééquilibrer vos énergies et vous apporter apaisement et clarté. Mon accompagnement peut être précieux, comme le disait Socrate, « Connais-toi toi-même et tu connaîtras le secret des dieux ». Donc, si j'ai pris ce soir le thème en premier temps, je dirais, donc c'est ce que j'ai fait en attendant vos appels, pourquoi pas, venez me connaître. Maître Reiki, c'est quoi? C'est une méthode de soins non conventionnelle, d'origine japonaise. Ceci dit, soins dit énergétiques. Alors c'est des soins énergétiques par imposition des mains. Tu vous en parlais. Ça a été fondé au XVIIIe siècle par le japonais Meiko Sui. Bon, je ne suis pas là pour vous faire une étude, mais je suis là pour vous faire découvrir vraiment ce que c'est que le Reiki. Cette méthode constitue à équilibrer les énergies. Vous allez mieux dire comment je peux faire ceci. Le traitement Reiki à distance que j'ai reçu, je suis canal par 4 symboles reçus lors d'une formation. Et en étant canal, à ce moment-là, je vous envoie. J'ai besoin de votre nom, de votre situation géographique. En aucun cas, je vous demanderai votre adresse. En aucun cas. Uniquement votre situation géographique. Alors, ça se passe comment? Tout d'abord, je suis devenue maître Reiki et de ce fait, cette transmission d'énergie dans le temps, de l'espace, un accompagnement énergétique basé sur l'opposition, la position des mains. L'envoi à distance fournit l'énergie dont votre corps a besoin. Alors, comment ça se passe? C'est beau. Je dis, c'est très beau. On se communique par téléphone. Vous vous allongez dans un fauteuil, au calme. C'est ce que je dis, hein. Il faut bien vous expliquer comment je vais travailler pour que vous ayez confiance. Une petite musique viendra adoucir, je vous aiderai à respirer, je vous aiderai à partir, peut-être à vous endormir, et moi je vais travailler sur vous, avec des cristaux, avec des pierres, d'où je vais après vous dire qu'est-ce que c'est que tous ces cristaux par rapport à ces pierres et aux chakras. Le Reiki, c'est l'énergie. L'énergie que je vais rétablir, mais il faut aussi dire que nous avons des chakras. Et si ces chakras sont fermés, ça ne va pas. Beaucoup de personnes viennent vers moi, même nous, hein, j'entends souvent, mon énergie n'est pas bonne, qu'est-ce que je fais? C'est pas par téléphone que je vais vous dire, allô, oui, je vais rééquilibrer mon chakra. Non. Comme nous avons une boutique, magnifique boutique, hein, d'ésotérisme, je vais d'abord vous parler du premier chakra.

0: Si le premier chakra qui s'appelle Muladhara, c'est le rouge, c'est le chakra qui est posé à la base de votre colonne vertébrale et qui peut être régénéré en portant une pierre rouge ou un grenat ou l'œil céleste rouge. D'accord? Donc, vous allez me dire, je vais mettre un bracelet, un collier. Non, pas forcément. Pardon. Il faut poser un chakra rouge à la base de la... Ah, je vais vous laisser un tout petit instant. Nous avons un appel. Pardon. Bonsoir. À qui ai-je l'honneur?
1: Bonsoir, s'il vous plaît. Victoire.
0: Oui. Alors, je regarde déjà qui vous êtes. Et
1: oui. Voir
0: un petit peu, suivant votre relation, c'est ça?
1: Voilà.
0: Bon. Juste un instant. La première date de naissance, c'est vous, hein?
1: J'ai pas compris. C'est ça?
0: La première que je vois que j'ai.
1: Oui, le premier avec D, oui, c'est moi.
0: Voilà, c'est ça. Et la, votre relation, c'est M.
1: Voilà.
0: Pardon, mais décidément, j'ai... Excusez-moi.
1: Là, tout. C'est pas grave.
0: Toutes mes excuses. Hein. Alors, je
1: c'est
0: peux vous
1: grave.
0: Demander votre question. Votre question, quelle est-elle?
1: Alors, moi, j'aimerais savoir, parce que c'est une relation qui dure depuis 6 mois, c'est assez chaotique. Alors, dans un premier temps, j'aimerais savoir ses sentiments envers moi, si c'est vraiment sincère.
0: Les sentiments avec vous sont sincères. Bon. Alors, pardon. Ce que moi, je vois, c'est que vous êtes quand même dans une belle rencontre. Si ces sentiments
1: oui,
0: sont
1: mais
0: sincères...
1: Oui, c'est très chaotique.
0: Oui, je sais. Parce que cette personne ne sait pas où c'est qu'il va. C'est une personne, je vais quand même déjà regarder. Il ne sait pas où il va parce qu'il est toujours dans l'incertitude. Et avant vous, il était déjà dans l'incertitude.
1: Ouais.
0: Mmh. Une personne qui avance à son propre rythme. Ah, vous voyez, c'est un... Allô?
1: Oui.
0: Vous m'entendez? Est-ce que c'est un
1: oui,
0: divorcé?
1: Oui, je vous entends.
0: C'est un divorce, monsieur?
1: Non. Non. Non, il n'a jamais été marié.
0: Mais il sort en divorcé, pourtant. Je vais regarder de plus près.
1: Oui, il a eu une très longue histoire, en fait.
0: Voilà.
1: Je pense que c'est pour
0: donc
1: ça.
0: C'est pour ça qu'il sort en divorcé. On parlera d'un nouveau départ. Donc, c'est pour ça que c'est sorti la première des cartes à un homme divorcé. Donc, alors, qu'est-ce qui se passe avec vous? Voilà. C'est chaotique parce qu'il ne sait pas où c'est qu'il va. Il ne sait pas. Je vais voir. Vous voyez, encore une fois, il sort un homme divorcé. Hein. Ça fait combien de temps que vous le connaissez? 6 mois.
1: Ouais, ça fait 6 mois. Puis lui, il a été en relation pendant 15 ans.
0: Ah ben oui, ah, c'est ça. Il a besoin de cette renaissance. C'est pour ça que ça ne sera pas facile. Parce qu'il est encore là. Alors on va regarder ça de plus près. Il vous parle d'elle?
1: Il m'a parlé, mais sans plus, non. Parce qu'il a fait une grosse dépression, donc il ne parle pas.
0: Ah, c'est ça. C'est ça que j'ai vu. Il n'arrive pas à se... Il arrive pas à comment dirais-je, à oublier ce passé. Il est sincère avec vous, hein. C'est chaotique à cause d'elle. Il a encore dans sa tête, il a fait la dépression, il ne comprend pas cette rupture. Peut-être qu'il vous a rencontré un peu trop tôt. Donc, vous allez en faire un tirage.
1: D'accord.
0: Hein, que j'ai refait faire en imprimé moi-même. Pour qu'il ne brille pas, j'ai pris des cartes opaques faites par un imprimeur. Hein, on va prendre ça. Je vous ai coupé la parole, vous voulez quoi? Dites-moi.
1: Non, j'ai dit, moi, j'aimerais savoir à peu près

0: pont, il peut être prêt, parce que c'est tellement chaotique, cette histoire, que moi, je suis prête, mais lui, il n'est pas prêt, puis on se voit pas, il est chaud, froid, tout le temps, quoi, au fait. Et moi, je suis pas tellement bien dans cette relation. Je suis bien quand on se voit, mais après, il est un peu distant, il est... Voilà, quoi, c'est ça.
1: Comme je vous ai dit, je ne veux pas vous faire du mal. Moi, je vois simplement que c'est un homme qui n'est pas prêt, hein, actuellement à se mettre dans une relation durable. Il est dans l'incertitude, il a ce passé qui l'a énormément perturbé, il est mal dans sa peau, un peu malheureux si on veut, parce que c'est un gentil garçon, hein, mais alors très perturbé par cette relation. Je pense que c'est madame qui l'a dit. Alors, vous allez me donner, vous allez penser très fort à ce monsieur, et vous allez me donner 5 chiffres à partir de 1 jusqu'au 22, s'il vous plaît. Allez-y.
0: Alors, le 2.
1: Alors, le 2.
0: Le 3.
1: Le 3.
0: Le 6.
1: Le 6.
0: Le 14.
1: Et la dernière?
0: Le 18.
1: Bon, alors il vous faudra, je vais lire ce tarot ensemble. D'accord? Ah, mais beaucoup de courage pour comprendre ce monsieur. Vous serez dans le doute et à possibilité d'une petite séparation assez rapide. Hein, pourquoi? Parce qu'on voit tout ça avec la roue de fortune, il peut partir, il peut revenir. Mais je pense que c'est déjà ça que vous êtes en train de vivre. Il s'en va, il revient. Le jugement vient, ben c'est une situation qui n'est pas équilibrée du tout, du tout, du tout. Mais le sentiment peut se mettre en route. Je dis bien, le sentiment peut se mettre en route. Ça va être long, ça va être long, mais c'est une relation... C'est pas un homme qui en veut, mais c'est pas un homme non plus qui veut une rupture. Si vous avez le courage, je dis bien, si vous avez le courage, ben, il faut le laisser venir comme il en a envie. Mais ça, ça va pas être facile pour vous.
0: Bah, si c'est, parce que j'ai compris, il me l'a dit, hein, il me l'a dit qu'il n'était pas tout à fait prêt. Donc ça, je suis. Voilà. Mais est-ce que ça va durer 10 ans encore ou...
1: Sincèrement, je ne je peux pas vous dire que votre amour, que votre relation amoureuse va durer. C'est qu'un jeune que je vais vous dire ça. Si je vois avec la synthèse de la numérologie, là, je vois beaucoup plus clair. En numérologie, vous êtes dans une année 3. D'accord? La numérologie en année 3 veut dire rencontre très agréable. Mais il n'y a pas cette poigne. C'est assez perturbant, c'est volubile. Donc, pour vous, la relation ne durera pas. Pour lui, il est dans une année 1. Hein, il est vraiment dans le sentiment de recommencer. Donc, il va s'accrocher, il va partir, il va s'accrocher, il va partir. Mais je pense que vous, non. Parce que si je regarde, après, il y aura un grand changement. Vous êtes en transition 5 et on voit une réalisation 4. Donc, vous serez dans la construction, mais je ne pense pas que c'est avec lui. Je vais regarder son état d'esprit. Ne vous faites pas trop perturber énormément. Malgré qu'il cherche l'équité et l'équilibre avec vous, il ouvrira sa porte, mais vous avez un homme devant vous qui est malheureux. Vous avez un homme qui ne sait pas ce qu'il veut. Et ça va être difficile pour vous. Avec le caractère que vous avez, ça va être compliqué.
0: C'est déjà compliqué.
1: Pour vous, ça va être compliqué. Oui. Moi, je dirais, si je vois bien son état d'esprit et le vôtre, acceptez quand même. Il vient. Il y a beaucoup de chemin avec lui. Pourquoi pas? Pourquoi pas? Parce qu'il a besoin. Il a besoin de ça. C'est pas un mauvais garçon, hein. C'est pas un manipulateur, c'est pas un menteur. Moi, je dirais qu'il est très gentil, ce monsieur.
0: Oui, il est très gentil, c'est vrai.
1: Il est très gentil. Il travaille avec des enfants?
0: Non.
1: Est-ce qu'il travaille avec des enfants?
0: Non, non, non.
1: Ouais, alors, c'est les enfants qui lui manquent. Les enfants lui manquent autour de lui.
0: Il n'en a pas.
1: Lui, il n'a pas d'enfant.
0: Non.
1: Ah, voilà, c'est ça. Donc, les enfants lui manquent. Ouais.
0: Oui, ça, il me l'a dit. Ouais.
1: Et dans sa tête, effectivement, ce qu'il recherchera, c'est de fonder une famille, malgré qu'il a quand même un âge avancé. Il vous l'a dit, hein, ben voilà.
0: Ouais, non, il voilà. Veut plus.
1: Vous voyez, tout ce qu'il vous dit, moi, je vous le dis. Ouais. Un peu compliqué, quand même. Relation un peu compliquée.
0: Ouais. Mais sinon, ses sentiments envers moi, c'est sincère. Là. C'est... Ses sentiments envers moi, pour l'instant, c'est sincère, quoi.
1: Oui, oui, oui, oui. Les sentiments envers vous sont sincères. Il voudrait pas que vous le, que vous lui dites, écoute, c'est fini, c'est terminé. Non, c'est une relation qui est, on dit, trop mobile pour dire que aujourd'hui, c'est impossible que je vous dise oui, il va s'engager. Non, non, non, non. Il peut s'engager, prendre vraiment le taureau par les cornes, mais ça sera à la fin de l'année. Donc votre relation n'est pas finie. Pour moi, à l'heure d'aujourd'hui, votre relation n'est pas finie. C'est une relation qui va continuer, mais avec beaucoup de hauts et des bas. Il va partir, il va revenir, tout en sachant que ce monsieur n'est pas, on va dire, il n'est pas bien non plus dans sa peau. Il était 15 ans avec cette dame, il a encore dans la tête, il a encore des pensées, il n'a pas d'enfants, il aurait voulu avoir des enfants, c'est ce que je vous ai dit. Mais oui, oui. Il a quel âge maintenant? 72, 50?
0: 53.
1: 53, ouais. Parfois il pense à rencontrer une femme un peu plus jeune que lui. Mais après, il se dit non, c'est pas la peine, je vais vivre pour moi tout seul. Voilà. Mm-hmm. Compliqué votre relation, c'est dommage.
0: Ouais, c'est vraiment dommage. C'est... Vraiment, mais c'est très compliqué pour l'instant, ouais. Ouais. Ça peut aboutir, je sais pas.
1: Non. Je suis sincère avec vous, non, il n'y a pas d'aboutissement. Moi, je dis non, je suis catégorique là-dessus. Votre relation continue, la rupture, ce n'est pas pour maintenant. Lui, il va prendre des décisions à la fin de l'année, quand il sera, on va dire, bien dans sa tête, et puis qu'il va se rendre compte que... Alors, il y a deux choses. Actuellement, il n'y a pas de rupture, on est bien d'accord, il n'y en a pas. Ouais. Mais d'ici une année, lui, il va vouloir recommencer quelque chose de fort. Et parce qu'il ne voudra pas que vous échappiez. Mais vous vous échapperez. Parce que c'est pour vous, avec le caractère que vous avez, il vous faut un homme qui sache prendre des décisions. Il vous faut un homme passionné. Il vous faut un homme qui... Lui, il est gentil, mais il n'est pas passionné, il ne sait pas prendre de décision. Je me trompe?
0: Non, c'est vrai, c'est vrai. C'est vrai. Par contre, je lui ai souvent dit qu'on devait se laisser et compagnie, et il m'a dit non.
1: Allô?
0: C'est pas ce que j'ai envie, au fait.
1: Vous n'êtes plus là, je vous entends plus.
0: Ouais, je suis toujours là, vous m'entendez?
1: J'ai pas compris, vous voulez répéter, ça ne vous dérange pas?
0: J'ai dit, je lui ai déjà posé la question.
1: Vous n'entendez plus.
0: Voilà, je lui ai posé la question déjà s'il voulait qu'on finisse. Il m'a dit non, je veux pas. J'aime bien être avec toi, j'aime bien passer des moments avec toi. Et voilà quoi, donc il ne veut pas.
1: Ouais, ouais. Ouais. Donc vous êtes d'accord avec moi, la relation ne s'arrête pas. Mais ce que je vois dans les mois à venir... Je dis bien dans les mois à venir, il est gentil, il ne sait pas prendre de décision. C'est vous qui prendrez les décisions, par vous, par votre faute, par votre caractère. Et lui, ce monsieur, je ne le vois pas, c'est pas un leader de votre relation. Et ça va vous peser.
0: D'accord, parce que pour l'instant, c'est lui qui me demande toujours pour me voir.
1: Vous allez apprendre à le connaître, et puis tôt ou tard.
0: D'accord.
1: Ah, il vous demande pour vous voir.

0: C'est le début, il vous
1: Oui.
0: demande pour vous voir, mais je ne le vois pas prendre de grosses décisions.
1: Non, non, non, non, non,
0: Voilà.
1: pour l'instant, non, non, il n'en prend aucun.
0: Mais
1: Aucune, justement,
0: moi,
1: parce
0: je
1: qu'il m'a
0: dirais,
1: dit,
0: ne vous
1: franchement,
0: cassez
1: il m'a
0: pas la
1: dit, je ne
0: tête.
1: suis pas prêt. Ouais, je sais pas, parce que je pense que ça vaut la peine quelque part, et puis je sais pas.
0: Qu'est-ce qu'il vous a dit? Attendez, j'ai pas compris. Qu'est-ce qu'il vous a dit?
1: J'ai pas compris que, de
0: Ah, il
1: quoi.
0: vous a dit, je pense que ça vaut la peine. Eh bien sûr. Il
1: Non,
0: vous
1: moi
0: a dit, je
1: je vous dis,
0: pense
1: je
0: que ça
1: pense
0: vaut
1: que
0: la
1: ça vaut
0: peine.
1: la,
0: Alors, oui,
1: la...
0: bien sûr.
1: Voilà.
0: C'est pas.
1: Parce que il m'a dit non, on va sortir, on va, moi j'aime bien quand on se voit et tout, alors c'est pour ça que je comprends pas son raisonnement. C'est ça?
0: Ben, vous ne comprenez pas son raisonnement, et moi je vous dis que c'est un homme qui est incapable, vous verrez petit à petit, qui est incapable de prendre les devants. Alors, si je regarde l'arrière de ces 15 ans qui viennent de passer avec cette dame, il a été un peu coucounisé, hein, il aimait bien son chez-soi, il n'a pas trop bougé, je vois pas ce monsieur avoir fait des grands voyages. Je pense que c'est elle qui menait la barque. Et c'est ce qu'il cherche. Sinon, il ne déprimerait pas.
1: Parce que là, il est pris.
0: Mais quoi qu'il en soit, votre... Pardon? Il déprime, hein? Ben
1: Il
0: voilà.
1: déprime, oui. Non, je vous demande, il déprime, là?
0: C'est pas une grosse déprime, non. Moi... Oui, on dit déprime. Moi, je dirais pas. La déprime, c'est quand même une maladie. On est bien d'accord. Alors, moi, je
1: Oui.
0: dirais pas qu'elle déprime, qui déprime, pardon. Moi, je dirais plutôt, c'est un homme qui baisse les bras, les épaules qui deviennent de plus en plus lourdes, et puis il ne sait plus trop bien où c'est qu'il va. Et vous pouvez.
1: D'accord.
0: Êtes-vous capable de faire ça? Je dirais oui. Vous
1: Ok.
0: n'êtes pas d'accord? Si.
1: Oui, tout à fait.
0: Si. En attendant, la
1: Ouais,
0: relation, elle est jolie. Moi, je la vois pas. Je vois pas que vous allez casser cette relation. C'est toujours là. Et puis, prenez-en patience. De toute façon, je vais vous dire une chose. On vous l'a mis sur votre chemin. Quand on rencontre quelqu'un sur un
1: oui,
0: chemin,
1: justement,
0: c'est
1: c'est
0: pas
1: ça.
0: toujours pour rien. Vous devez
1: Ouais, non,
0: peut-être
1: c'est pas
0: vous lui
1: pour rien,
0: apporter
1: ouais.
0: quelque chose. Exactement. Il peut vous apporter quelque chose et vous pouvez lui apporter quelque chose. Si cette relation se met
1: Ouais.
0: en place, encore, je le dis et je maintiens, j'en doute, mais il y aura des bons moments à passer avec lui.
1: Oui, exactement, ouais,
0: D'accord?
1: j'imagine aussi.
0: Ah ben
1: Voilà.
0: voilà. Ah ben voilà, on est d'accord. Voilà.
1: On est d'accord.
0: Auriez-vous une autre question pour vous faire
1: Non,
0: auriez-vous une autre question?
1: c'était
0: Vraiment pas.
1: ce qui me tourmentait en fait. Voilà. C'était
0: Ce
1: tout.
0: qui vous avait, ce qui vous tenait le plus à cœur. Voilà. Il part pas en
1: Voilà,
0: vacances
1: exactement.
0: cette année?
1: Ouais.
0: Il part pas.
1: Pardon? Et en vacances, vous dites?
0: Je dis, il part pas en vacances cette année?
1: Oui, lui, il va partir. Moi,
0: Oui,
1: je vais
0: oui,
1: partir de mon
0: oui.
1: côté et lui, il va
0: Je vois
1: partir de
0: quelque
1: son
0: chose
1: côté.
0: qui remue. Alors, est-ce que ce serait des vacances qu'il prépare quand même?
1: Oui, il prépare des petites vacances, oui. Mais moi, je prévois aussi, mais de mon côté aussi.
0: Et voilà. Voilà. Je vois quelque
1: Et je
0: chose
1: vois
0: qui
1: qu'il l'a pas
0: bouge,
1: très bien pris, au
0: quelque chose
1: fait.
0: qui remue, mais effectivement, sinon je vous l'aurais dit.
1: Mais il n'a pas beaucoup apprécié que je parte avec mes copines, au fait.
0: Voilà, c'est ça. Vous vous retrouverez après. Ah
1: Ouais.
0: oui, il a voulu tout de suite, oui.
1: Voilà.
0: C'est pas facile tout ça, pas facile. Mais bon, ça ne va pas vous perturber. Vous êtes une femme avec du caractère. Vous savez très bien que c'est un passage. Hein, il est là, ce passage. Mais bien sûr, prenez les bons moments. C'est tout ce que je peux vous
1: Ouais.
0: conseiller. Prenez les bons moments.
1: D'accord.
0: Quand on rencontre quelqu'un, il ne faut pas se prendre la tête. Il ne faut pas dire oui, ça ne va pas. Il faut prendre les bons moments. D'accord?
1: Ouais. Ok, bah je vous remercie.
0: Après, vous savez, ce monsieur, ça

0: Fait combien de temps que vous cherchez l'âme sœur? Ça fait combien de temps?
1: Ah, ça fait un petit moment déjà.
0: Ah là, j'ai pas compris. Mais je vous en prie, moi je vous souhaite une très belle soirée. Et puis s'il y a quelque chose qui change, eh bien n'hésitez pas, je suis là pour vous. Merci. Merci de votre
1: D'accord, je vous
0: consultation.
1: remercie infiniment alors. Merci
0: Ah, c'est
1: beaucoup.
0: gentil. Merci.
1: Merci, bonne soirée.
0: Et vous souhaite une belle soirée.
1: Merci vous aussi. Au revoir.
0: Moi aussi, je vous souhaite une belle soirée. Oui, merci beaucoup. Merci, au revoir. Le son n'est pas toujours bon. Alors, vous êtes là, je suis là. Ce sera avec grand plaisir que je reviens vers vous. Merci de... Ah, une page de pub ferait le plus grand bien. Pour moi, boire une petite goutte d'eau et pour vous, pour découvrir ça. À bientôt. À bientôt parce que c'est...
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Me revoilà. Donc, on avait. Merci de m'écouter. Merci de cet appel. Si cette dame m'entend encore un petit peu, j'ai été ravie de lui faire cette question. D'accord? Alors, à celle qui m'entend, comme je vous ai parlé du Reiki, etc., tout le monde parle du Reiki. Je fais du Reiki, je fais ci, je fais ça.

0: j'étais un petit peu, je voulais voir autre chose, j'y pensais plus. Non, moi, en tant que maître Reiki, je suis canal, je dois être canalisée, je dois ouvrir mon canal le matin, le soir. Voilà. Après, je vous allez apprendre beaucoup de choses. Ce soir, évidemment, je ne peux pas tout vous dire, mais au moins vous mettre en confiance. Et quand vous viendrez me dire où est-ce qu'elle est mon énergie, je peux vous remettre votre énergie en place. Si je dis je peux, c'est que je peux le faire. Une séance très agréable, 10 minutes, un quart d'heure, un son de musique, ma voix que j'essaierai de faire un tout petit peu plus douce. En ce moment, je ne peux pas, j'ai mal à la gorge. Mais vous endormir peut-être pendant ces 10 minutes, un quart d'heure, mais ça sera que du bonheur. Et vous me direz, si je vous dis que ça sera que du bonheur, je m'engage à ça et je sais que c'est vrai. D'accord? Voilà. Donc, votre corps. Votre corps, il y a des spirales qu'on appelle les chakras. Même les médecins, ils vont vous dire, oui, effectivement, les chakras sont là, il y a une ouverture, c'est des spirales. Notre corps est tellement... Mais c'est invisible. Alors, le premier chakra, je vous disais tout à l'heure, il est posé à la base de la colonne vertébrale. Quelle couleur? Rouge. Alors, où on achète sur Parlez-moi d'avenir.shop, vous avez, si vous ne voulez pas porter, vous voyez, ce soir, moi, j'ai un cristal de roche, j'ai une protection et j'ai la pierre bleue, c'est la pierre de la gorge, c'est-à-dire la communication. D'accord? Alors, on met le jaspe rouge, on met le grenat et on met l'œil céleste. On peut acheter les petites pierres qu'on met 3 ou 4 et à ce moment-là. Alors, comment vous allez mettre ça posé à la base de la colonne vertébrale? Eh bien, en vous allongeant. Combien? Minimum une demi-heure. Combien de fois? Une ou deux fois par jour. Mais ça ne suffira pas. L'énergie d'ancrage, ça sera... Pour votre, si vous faites du stress, si vous avez une mauvaise position, une instabilité financière et émotionnelle, une enfance difficile, votre chakra complètement décalé. En premier temps, avant que je ne vous touche par effectivement l'invisible, ce que vous pouvez faire, et je vous donne une astuce, vous verrez. Vous marchez pieds nus sur le sable chaud de la plage quand vous serez en vacances. Le sable chaud, on est bien d'accord. Je vous quitte un instant, j'ai une petite voyance, une petite consultation avec grand plaisir d'accueillir cette dame. Bonsoir, à tout de suite. Bonsoir madame.
1: Bonsoir Victoire.
0: Je vous écoute.
1: Bonsoir Victoire, ça me fait plaisir de vous voir à la télé, de vous consulter. Je vous avais appelé aussi en privé. Et puis Victoire...
0: Ça me dit quelque chose de votre petit prénom. Merci de me rappeler. Oh, c'est gentil ça. Moi, je vous fais un bisou.
1: Je vous ai apprécié. C'est sympa.
0: Et Victoire, ça, c'est gentil. Ça fait toujours plaisir d'entendre des mots doux comme ça. Qu'est-ce que je peux faire pour vous? Dites-moi.
1: Mais moi, c'était pour mon professionnel, Victoire. C'est un nouveau travail que j'ai depuis le début de cette année. Si mon taux, il va augmenter, j'aurai besoin, voilà, de faire en 80%.
0: Donc, si je comprends bien votre question, vous avez un nouveau travail, d'accord?
1: Voilà.
0: Ce nouveau travail, vous l'avez depuis le début de l'année?
1: Oui.
0: Bon, alors, expliquez-moi ce soir votre question, votre préoccupation dans ce que je dois regarder pour vous. Dites-moi.
1: Voilà, Victoire, moi je me sens bien où je suis et ma question, si mon taux va augmenter. Si j'aurai 3 jours...
0: Votre taux de quoi? De salaire?
1: De travail.
0: Ah oui, je comprends. Si votre taux horaire va augmenter, c'est ça?
1: Voilà. Mon taux de travail, Victoire.

0: pour aller plus de jours.
1: Oui, j'ai compris, oui, je vois. C'est-à-dire que faire plus d'heures.
0: Tout à fait.
1: Ils auront besoin de vous. Oui.
0: J'ai parlé, hein, j'ai eu une discussion, mais moi, je ne sais pas trop. Comme c'est une nouvelle entreprise aussi, je ne sais pas.
1: Alors,
0: ils sont contents
1: de moi, ce que je ressens.
0: Oui.
1: Oui, content de vous, oui. Oui. Content de vous, oui. Alors, je regarde avec le voyant masqué.
0: Merci.
1: Vous êtes dans un bureau?
0: Non, non, non.
1: Mais je vois des bureaux autour de vous, pourquoi?
0: Parce qu'il y a des petits bureaux, on fait des commandes, mais c'est dans la vente.
1: Je vois des bureaux autour de vous. Bon, c'est normal que je vois ça parce que c'est vous êtes à la vente, il y a des préparations, il y a des commandes.
0: Voilà.
1: Ok, d'accord.
0: Voilà.
1: Voilà, préparation et commandes, donc on voit très bien. Il y a quand même le succès. Vous la voyez, cette petite carte? Il y a quand même la carte du succès, la carte de la justice. Donc, effectivement, il y aura certainement... Gardez confiance, mais il y aura un peu plus d'heures. Ceci dit, ça m'embête un peu, on va aller faire un peu plus loin. Hein. Ça ne sera pas en temps plein. Ni maintenant, ni plus tard.
0: Mmh. Mais combien?
1: Vous aimeriez que je vous donne le chiffre?
0: Non, je vous écoute, Victoire.
1: Voilà. Le chiffre, je ne peux pas vous dire, vous le savez très bien. Mais moi, je vois qu'il y aura une augmentation, effectivement, parce que il faut leur laisser le temps. C'est une entreprise qui a, ça vient de commencer, ils n'ont pas très de sous. Ils vont peut-être un peu profiter de vous. Attention, ça, je le vois fortement. Mais pendant les vous travaillez pendant les vacances, dites, voyez, c'est bloqué. Regardez.
0: Oui, oui. Oui.
1: Ben vous allez travailler pendant les vacances, puisqu'on dit que c'est bloqué et qu'il y aura de toute façon quelque chose de bon pour vous. Quoi qu'il en soit, vous ne perdez pas votre emploi. Ça, c'est déjà très important. Vous allez vous penser très fort à votre travail et vous allez me donner 5 chiffres à partir de 1 jusqu'à 22. D'accord? Et vous pensez très fort. Hein? Moi, je vais faire le jeu pour vous. Vous pensez très fort. Allez-y. Il me faut 5 chiffres à partir de 1 jusqu'au 22. Allez-y.
0: Le 2. 4. 5. 8.
1: Le 5, je l'ai, oui, après.
0: 8.
1: Oui. Encore une?
0: 3. Merci.
1: Bon, faut pas me remercier. Bon, alors, je me fie à la cartomancie. Hein, on dit bien que la tempérance, elle est là. Effectivement, vous allez faire des heures pour équilibrer un peu votre salaire, je dirais. Mais ça va prendre du temps. Ils vont un petit peu se servir de vous pendant les vacances. Après, oui, ça va démarrer une fois qu'ils vont bien savoir, effectivement. Mais pour l'avenir, il y a quand même des doutes. Hein. Je suis désolée, mais il y a des doutes là-dessus. Ne vous laissez pas trop faire. Vous avez le monde et vous avez la roue de la fortune. On dit oui, vous allez travailler. Oui, mais vous avez signé un CDI ou un contrat à longue durée?
0: En longue durée.
1: Qu'est-ce que vous avez signé comme bail?
0: À longue CDI.
1: Vous avez signé en longue durée, on est bien d'accord.
0: Oui, à déterminer, oui.
1: Parce que vous y restez, vous inquiétez pas, vous y restez, vous ne partez pas. Hein, vous restez bien donc, dans cette entreprise.
0: Et
1: petit à petit, effectivement, ça va augmenter. Oui, il vous garde, oui. Pourquoi voulez-vous qu'ils vous chassent? Allons, voyons. Hein? Non, ils vont vous garder, vous restez dans cette entreprise, il n'y a pas de souci. De toute façon, vous êtes en numérologie, vous êtes dans le champ. Pardon?

0: avec toi parce que moi j'ai eu un entretien. J'aimerais
1: Ouais.
0: augmenter un peu, mais voilà, vous me dites que ça va se faire quand même parce que je comprends pas, vous dites qu'ils profitent de moi.
1: Mais parce qu'ils sont là pour les vacances, ils vont vous faire travailler pendant. Moi, j'appelle ça un peu de profit, parce que vous n'avez pas de congé, ils vont vous faire travailler, travailler, travailler, vu que vous avez signé combien de temps que vous êtes dans cette entreprise.
0: Oui, ça c'est juste. Ça, mais moi j'accepte. Hein, ça me fait plaisir d'y aller. Mais par la suite, après, par exemple, est-ce que vous voyez pour le mois de septembre, après l'été, un nouveau contrat avec un taux
1: Oui.
0: de 60% ou 8 ans, est-ce que je pourrais y arriver?
1: Oui. N'oubliez pas que la carte de l'ermite que j'ai sortie, et eh bien moi en tant que médium, je sens cela. Il va falloir patienter, un petit peu d'attente, et parce que autour de vous, c'est là où vous allez. Il y a une dame autour de vous qui est un tout petit peu plus âgée que vous. Ça vous parle ça? Elle va partir et ne restera pas.
0: Non, non, non,
1: Elle ne
0: non, non.
1: restera pas.
0: Victoire, c'est moi la plus âgée. C'est moi. Alors, parce que
1: Il y a une
0: l'autre,
1: dame,
0: elle est
1: toute
0: jeune.
1: façon, on me dit. Non, non, attends, attends, attends. Il y a une dame qui est de toute façon d'un certain âge aussi. Bon, vous avez quel âge maintenant? Parce que là, je vais bien regarder. Vous avez quel âge, hein?
0: Vous avez la date, Victoire, là-bas. Vous avez.
1: Oui, ok, d'accord, j'ai vu. Eh bien, il y a une dame avec à peu près, parce que mes guides me disent un peu âgée, donc une dame qui a un peu plus de 50 ans. Regardez bien autour de vous, elle ne reste pas. Elle part, ça c'est péjoratif, hein. De toute façon, on ne va pas s'arrêter sur cette dame-là. Il y a une dame qui part, donc vous aurez, si vous voulez, plus d'heures. D'ici la fin de l'année, vous ne partez pas, vous ne quittez pas cette entreprise. Soyez un peu confiante, parce que là, je vous sens un
0: Victoire,
1: peu.
0: Victoire,
1: Ouais, je vous
0: mais
1: sens à plat.
0: Victoire, je vous dis qu'il n'y a que moi, la dame, voilà, que vous dites, c'est moi. C'est la
1: Autour
0: chef,
1: de vous,
0: c'est
1: c'est que des
0: une
1: jeunes.
0: jeune. Une jeune, la chef. Non, non, une petite entreprise. Non, non, non, non. Et je ne veux
1: Vous
0: pas
1: êtes
0: vous
1: à
0: mentir, il n'y a
1: combien? Vous
0: pas
1: êtes
0: une
1: à
0: dame.
1: combien?
0: On est deux, on n'est que deux.
1: Ah, ben alors ils vont prendre, attendez, attendez, ils vont prendre une autre dame à peu près de votre âge, mais elle ne reste pas. Et comme elle ne restera pas, à ce moment-là, parce que, ça, oui, je comprends mieux, c'est une entreprise qui vient de commencer, on est d'accord.
0: Oui, mais
1: Bon.
0: Victoire, excusez-moi, je crois pas qu'ils vont prendre une autre si moi, ils savent que j'aurais besoin de travailler plus. Vous me comprenez? Là, j'arrive
1: Moi,
0: pas à vous
1: oui,
0: suivre.
1: mais bien sûr, je vous
0: C'est
1: comprends.
0: moi la
1: Bien
0: dame
1: sûr.
0: là que vous avez vue là, c'est moi.
1: Non, il y a encore une dame qui arrive. Regardez, d'ici la fin de l'année, parce qu'il y aura beaucoup de travail, il y a une autre dame, à ce moment-là, vous aurez plus d'heures, mais il y a encore une autre dame qui arrive à peu près dans la même tranche d'âge que vous. Mais cette dame-là,
0: Oui.
1: vous verrez, vous me rappellerez d'ici à la fin de l'année, vous me direz, oui,
0: Ah
1: effectivement,
0: ben,
1: cette
0: je
1: dame ne
0: vous appelais en
1: restera pas.
0: privé. Oui.
1: Mais bien sûr, vous pouvez. Hein, et on va encore plus approfondir. Mais vous verrez, cette dame ne reste pas. Alors, ils vont préférer vous donner à vous. Mais ils craignent un peu, vu votre âge, ils craignent de vous donner beaucoup, beaucoup d'heures, tout simplement. Mais quand cette dame va partir et qu'elle ne restera pas, c'est vous qui sera en premier temps. Quoi qu'il en soit, vous restez. Ce qu'il faut retenir. Oui, dites-moi.
0: Mais Victoire, s'il vous plaît, mais ils savent mon parcours. Pourquoi ils craignent? Ils croient que j'arrive pas?
1: Il y a des deux, il y a des deux. Ils
0: Parce que
1: font
0: moi,
1: quand
0: j'ai
1: même
0: travaillé
1: attention
0: à
1: à vous.
0: 100%. Moi, j'ai fait à
1: Oui, mais.
0: 100%, toujours stable.
1: Oui, mais je vous comprends. Mais ils sont en train de vous observer. Ils vont vous les donner, ces horaires que vous voulez. Vous allez les faire, je vous l'ai dit. Vous ne quittez pas cette entreprise et vous allez le faire. N'ayez aucune crainte de ce côté-là. Vous allez le faire. Mais. il faut

0: la nouvelle, elle va venir quand?
1: Après les vacances. À peu près, d'après ce que je reçois. Allez.
0: Ben moi, ça, moi, au fond de moi, qui savent, oui. Ben, moi, je ne trouve pas juste, ils devraient me proposer à moi que je serais contente au lieu d'engager une autre. Je comprends pas.
1: Mais bon, ils vont faire le partage, je sais. C'est pour ça que je vous ai dit, vous allez travailler cet été. C'est peut-être pas pour ça que j'ai dit ça, vous allez travailler cet été, un peu de profit. Quand ils voient après, ils vont prendre une autre. Alors, pourquoi ils vont prendre une autre pour les mêmes heures? Moi, je pense que cette petite société, il faut aussi voir ça. Voilà ce que je reçois. C'est une petite société qui a des subventions.
0: Oui.
1: C'est une petite société qui a des aides.
0: Et puis l'autre société, qui va venir, elle ne va pas rester ou ils ne vont pas la garder?
1: Non, elle ne va pas rester. Mais vous êtes d'accord avec moi, vous voyez, petit à petit, à force de voir les choses, à force de regarder les choses, vous voyez, ça vient tout doucement. Effectivement, ils prendront encore une dame à peu près comme vous, du même âge, parce qu'ils ont des subventions, ils ont des aides. En prenant une dame qui est un peu plus que 50 ans, ils ont une aide. Hein? C'est pour ça.
0: Les entreprises. Elle restera quelques mois, vous dites?
1: Un tout petit peu de temps, je pense qu'elle restera juste pour laisser. Alors une fois, juste pour laisser. Alors, il faut garder le moral. C'est ce que je vous ai dit. Elle restera que pour laisser. Hein? Alors à ce moment-là, ils vont rester avec vous, ils vont vous augmenter vos heures. Mais il y aura encore quelqu'un donc, comme ça de votre âge.
0: Et donc, vous voyez pour septembre, qu'elle va me... J'aurai plus d'heures.
1: À peu près, septembre, octobre. Mais vous savez ce que vous allez faire, hein, Rosa. Vous me connaissez, vous savez ce que je fais. Moi, je vais vous ouvrir ce chakra qui doit être fermé, c'est-à-dire le plexus solaire. Plexus solaire, hein, qui est à la base du nombril un peu plus haut, pour moi, il doit être fermé. On va faire la chose suivante. Vous m'appelez, je vous mets en musique douce, je vais travailler là-dessus et je vais vous envoyer le Reiki pour ouvrir ce chakra. Et vous verrez que tout va s'illuminer pour vous. Je vous promets. Vous verrez, ça sera tellement chouette que tout va s'illuminer.
0: Hein? D'accord. Et puis après, je voulais... Et puis pour le sentimental, vous voyez quelque chose?
1: Oui. Alors là, c'est marrant, hein, je dis un grand oui. Oui, il y a quelqu'un qui vient. Alors ça, je m'attendais à vous dire aujourd'hui. Effectivement, on va regarder ça. Hein?
0: Oui.
1: Ah oui. Une situation intrigante, il y a quelqu'un qui arrive.
0: Mais vous m'avez déjà dit, mais c'est encore rien venu.
1: Ah, j'avais dit oui la dernière fois, mais attendez, ça va venir. Et là, on me dit, bien sûr que ça va venir. Mais oui, si moi je dis ça va venir, c'est que ça va venir. N'inquiétez pas. Bon. Il n'y en a aucune qui veut tomber. Je bats avec pour voir si elle tombe. Ah. C'est quelqu'un qui va vous écrire.
0: M'écrire en lettre?
1: Ah ben ça. Oui, ou SMS. Attends. Regardez le
0: souvenir. Il doit avoir mon adresse.
1: Ben voilà.
0: Il doit avoir mon numéro. Hein.
1: C'est quelqu'un qui va vous écrire. Hein. Ne vous faites pas trop d'illusions, effectivement. C'est une personne aussi de votre âge. Et cette carte me dit la rencontre. Alors, est-ce que vous faites partie? Je suis en train de chercher parce que souvent on me demande après, mais je vais le rencontrer où? Qu'est-ce que je vais faire avec lui? Bon, alors, est-ce que vous êtes, ça me fait sourire parce que, est-ce que vous faites du bénévolat autour des personnes qui sont dans le besoin ou des personnes qui vont à l'église ou des personnes qui sont dans la prière? Mm-hmm. Est-ce que vous faites du bénévolat?
0: Oui, des fois, oui, ça m'arrive.
1: Bon, je suis contente que là, vous me dites oui. Eh bien, c'est autour de ce bénévolat que vous rencontrez ce monsieur. Et quand est-ce que ça va se faire? Alors là, on ne me donne pas le temps.

0: Ouais. Regardez ces deux belles cartes. Vous avez le pape qui dit oui avec la protection. Donc, oui, il y a une rencontre qui arrive. Et une belle rencontre. Mais comme je dis, dans le milieu du bénévolat, dans le milieu, c'est comme si c'était un monsieur qui allait à la messe, qui allait dans les prières. Vous allez à l'église?
1: Oui, ça m'arrive, oui.
0: Ben voilà. Voilà, c'est sorti comme ça. Donc c'est joli. C'est un monsieur qui sera dans, alors je ne sais pas s'il s'occupe. Je ne peux pas vous dire ça, vous me connaissez. Ça, c'est dans les petits détails. Il s'occupe peut-être des jeunes, des encadrements. Il s'occupe du nettoyage peut-être de l'église. Vous vous rencontrez, il y aura une fête, d'après ce que je ressens. Il y aura une réunion. Hein, je vois des petits gâteaux, je vois des petits verres. Et il sera là, il va rencontrer, échange de téléphone. Il y aura des écritures, échange d'SMS et il sera là. D'accord ?
1: Oh là là, je vous redis. Et puis il faut se faire un bout de chemin avec.
0: Ben, alors, on va prendre le support de la numérologie. D'accord ? En support en numérologie, vous êtes dans une année 2. En plus, être dans une année 2, c'est la rencontre. C'est une année à deux. C'est une année d'amour, si on veut. C'est une année où on va construire quelque chose. Et la rencontre que vous allez faire, elle est tenace. La rencontre que vous allez faire, elle est belle. D'autant plus qu'en réalisation, vous terminez en 2 sur 9. Donc oui, vous faites une belle rencontre. Et je ne pense pas, d'après ce que je vois dans cette numérologie, je ne pense pas qu'il y aura une autre rencontre. Ça va se faire avec ce monsieur. Ça va se faire avec ce monsieur et il y a un long chemin à faire. Mmh. Regardez. Il faut y croire un peu ça. Mais je veux bien. Mais je veux bien. Oui. Alors, voyez là aussi, c'est pareil. Regardez-moi ça. Hein? Si je prends les triades, c'est aussi un jeu. Vous avez le retour et vous avez la naissance. La naissance et la naissance d'un amour. Ça, c'est sûr. Sûr. Dans l'année, vous le rencontrez, il est là. Ah ben oui. Bénédiction. Bénédiction. Il est dans le côté religieux. Voilà. Que vous dire d'autre? Même les cartes 18. D'accord.
1: Le mois,
0: la numérologie, le mois, vous êtes dans une année 2. Non, le mois, je le sais.
1: Ça sera dans l'année. Alors.
0: Oui. Si je ressens le temps, c'est toujours très, très compliqué. Attendez, je vais voir. Hein. Laissez-moi 2 secondes avec l'écriture automatique. Ça peut être en août. Mmh. Il a bien voulu me dire que c'est en août.
1: Je vous redirai.
0: Oui, il a bien voulu me dire que c'est en août.
1: Victoire,
0: il faut garder après... confiance. Oui. Hmm? Victoire, mais c'est une belle rencontre.
1: Oh là là, je vous redirai. Et puis l'entreprise où j'y suis, je finirai gentiment, je pourrais faire un bout de chemin avec cette entreprise actuelle. Donc il me garde, je
0: fais un bout de rupture, chemin. Mais oui, je ne vois pas de rupture. Hein.
1: Merci, merci. Et je vous appellerai en privé, merci de tout, de votre gentillesse.
0: Moi aussi, et n'oubliez pas, en privé, je vous dirai que je vous fais quelque chose de beau, que je vous fais cette séance d'énergie. D'accord ? Vous verrez, il y a beaucoup de choses qui se passeront après, vous serez bien.
1: Et puis mes énergies, vous me sentez comment ? Pour mes énergies, Victoire, s'il vous plaît, mes énergies.
0: Mais c'est pour ça que je vous ai dit, vous avez un chakra qui est fermé, je l'ai senti. Avec le pendule, j'ai bien vu que le chakra était fermé. Alors, le chakra qui est fermé, vous savez ce que c'est ?

0: täglich Chakra.
1: Je connais bien quand je fais des fois, mais pas, j'ai eu un moment de passage un peu dur sur l'émotionnel. J'ai des petites choses un peu, je pense, pour ça.
0: Si côté émotionnel, de toute façon, avec l'imposition.
1: Quelqu'un autour de moi qui a failli partir, c'est très dur ce que j'ai vécu avec toi. Et voilà.
0: Si vous êtes d'accord, je vous nettoie tout ça. D'accord.
1: Alors je vous appellerai à bientôt. Quoi. Bonne fin d'émission.
0: Oui, merci et belle soirée.
1: À bientôt.
0: Oui,
1: merci de tout.
0: À bientôt. Merci à beaucoup. Je vous embrasse. Merci beaucoup. Au revoir. Charmante petite dame. Et à tout âge, on a des petits ennuis de cœur, qu'on a envie de vivre des amours, ce qui est tout à fait normal. Bon, alors, je reviens sur le premier chakra, le chakra rouge, on est d'accord. Alors ce chakra, qui est très important parce que c'est le premier, et c'est tout au long de la colonne, donc après il sort sur le coronal qui est au-dessus. Donc marchez pieds nus sur le sable chaud de la plage, c'est bientôt les vacances, profitez-en. Ou si vous n'avez pas de la terre, ou si vous n'avez pas de la plage, eh bien, alors dans votre jardin ou dans votre forêt. Donc sentez l'herbe sous vos pieds, ou même creusez vos mains dans la terre. La forêt, elle est là. Donc après, le petit bijou, effectivement, le petit bijou en jaspe rouge, grenat ou l'œil céleste. Ça, c'est le chakra qui va pour votre rouge, le chakra racine. D'accord? Après, massage et réflexologie, prenez. D'accord? Alors, le deuxième chakra, je ne vous dis pas le nom en japonais parce que ça servirait absolument à rien. Vous avez le chakra sacré, couleur orange. Donc celui-ci, il est basé au ventre. Et la pierre qui lui est assortie, c'est la coralline, la sardoïne, la calcite de couleur orange. Les chakras sont endormis, il agit sur la fertilité et les blocages sexuels, problèmes urinaires et fatigue intense. Si vous avez ces symptômes-là, votre chakra est fermé. Donc un manque de douceur, un manque de tendresse, c'est le siège de l'imagination, c'est le symbole de la fleur du lotus. Donc il faut remettre ces énergies, cette circulation des énergies, parce que vous pouvez également avoir mal au dos et des difficultés émotionnel. Donc, pour ouvrir ce chakra, les pierres orange, le bijou orange, le pendentif orange, tout ce qui est de couleur orange, et faire de la méditation et du yoga. On en viendra un autre jour, comment faire de la méditation. Parce que beaucoup de personnes me demandent comment faire de la méditation. C'est tellement beau, la méditation. Qu'est-ce qu'on est bien quand on fait une méditation? Mais je vous expliquerai. Alors, je vous laisse un instant, une petite page de pub va s'annoncer et je vous parlerai du chakra jaune tout à l'heure. Préparez-vous, petite page de pub.

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0: Donc je reviens vers vous, comme je disais tout à l'heure, le chakra jaune qui s'appelle le plexus solaire. Ça, c'est le chakra de vitalité, de la chaleur et de la puissance. Alors, la pierre qui va avec, c'est la pierre du soleil, la citrine. Moi, j'adore la citrine. C'est une pierre qui est bien, bien rouge et qu'on peut porter en pendentif, évidemment. L'œil du tigre, une ambre, une agate et une calcite jaune. Donc, quand ce chakra est fermé, alors qu'est-ce qui arrive? On est le stress, on peut avoir une gêne respiratoire, on peut avoir des bruits d'estomac. Et donc effectivement, l'hiver, on se met devant la cheminée, on se fait des petits massages et là, on peut travailler effectivement sur ce plexus jaune. Une fois que vous aurez, j'aimerais bien que vous me notez tout ça, la prochaine fois quand on se voit à l'arrière, que je vous explique tout ça, ce que je peux faire sur vous. Nous avons le chakra du cœur. Alors, la belle pierre qui s'annonce à ce cœur, c'est la venturine, la malachite, la rhodonite. Donc, c'est la capacité d'aimer quand on ne peut plus, quand c'est fermé. L'acceptation de soi-même, on ne s'accepte plus, on ne sait plus donner et on ne sait plus recevoir. Beaucoup de personnes qui ne donnent pas, qui ne pardonnent pas, mais croyez-moi qu'elles ont le chakra vert qui est fermé. C'est-à-dire, le chakra vert est fermé également quand il y a des difficultés à aimer, à s'aimer soi-même, à aimer les autres, des déceptions amoureuses, des fréquentes jalousies, des difficultés à pardonner, l'hypersensibilité et les sentiments d'abandon. Donc beaucoup de rhume et de l'asthme quand on a le chakra du cœur fermé. Il faut savoir pardonner. Sachez que c'est l'air qui est autour de vous et qui fait que on peut pardonner en disant, bon ben, il faut que je passe à autre chose. Le beau chakra bleu qui est la gorge. Alors, de très belles pierres, j'adore la pierre, le lapis lazuli. Je l'ai noté, est-ce que c'est bien celui-là? Oui. C'est une capacité à s'exprimer, d'écouter. Il y a de belles pierres avec un pendentif. Il agit sur la communication et l'intuition. Les oreilles. Son impact, effectivement, c'est le déséquilibre. C'est un manque de cohérence dans les propos, difficulté à s'exprimer, badouillage, la timidité, manque d'assurance. Donc, la spontanéité excessive. Tout ça, c'est si vous vous reconnaissez dans ces attitudes, c'est que votre chakra bleu est fermé. Alors la pierre violette, l'indigo, c'est entre les deux sources, entre violette et entre l'indigo. C'est un impact sur l'intuition, l'imagination, et il agit sur notre capacité intellectuelle et de visualisation. Donc c'est un complexe d'infériorité et c'est un manque de personnalité, à des rejets spirituels. Nous en arrivons au chakra coronal, c'est le sommet de la tête. Ça, c'est les pierres qui sont blanches et il agit sur le mental, sur la clarté et sur la purification. Donc, il y a une ouverture de conscience, une connexion au divin et relation avec autorité. Donc, ce sentiment d'isolement, c'est la salinité, c'est le stress, c'est un manque d'intuition. Voilà. Donc je vais vous aider effectivement quand on sera dans une relation téléphonique, si je peux vous aider à remonter cette énergie que vous sentez basse, je vais vous aider par une mélodie spéciale Reiki et entrer en méditation avec moi. De visualiser votre chakra. C'est un outil très puissant, la visualisation de votre énergie et y circuler. C'est un voyage personnel et unique à chacun. Écoutez votre corps, votre esprit et votre cœur. Je vous aide à plonger dans l'exploration de vos chakras. Donc c'est quelque chose de très important quand vous venez et que vous me dites, les chakras ne vont pas bien aujourd'hui. Donc, je recommence à vous expliquer la carte Mansi. Je travaille effectivement avec les triades. pour que je vous explique effectivement toutes les belles pierres, je pourrais peut-être vous dire toutes les belles pierres qui sont là dans notre, ben, dans notre boutique, et justement pour ne pas les propriétés énergétiques des pierres de cristal. Voilà, ça c'est important. Vous guider vers un bijou que vous aimez, une pierre que vous aimez. On va prendre l'améthyste. L'améthyste, c'est quand même une pierre que beaucoup de personnes aiment. Hein. Donc, c'est le chakra coronal. C'est ce que je disais, il est très, très important. Alors, il va aider, c'est des propriétés de l'améthyste. Bon, ça va aider pour les personnes qui souffrent d'alcoolisme. C'est aussi une pierre qui, pour les personnes qui ne boivent pas, c'est une eau d'améthyste qui est de manière utile dans les cas de déficience. D'accord? Donc c'est du fer et du main. Donc ça c'est un beau bijou si vous ne dormez pas, si vous êtes très très fatigué. L'ambre, c'est le plexus, le chakra du plexus. Donc l'ambre, attention, car c'est souvent il est vendu pour un copal au lieu de l'ambre. Donc là il faut faire très attention. Il est contre les allergies et particulièrement efficace pour toutes les éruptions cutanées. Ah, il y a une pierre qui me... L'œil du tigre. Ah ben oui, l'œil du tigre, on devrait tous en avoir. L'œil du tigre, c'est... Il fortifie les os. Donc, on se retrouve dans un instant. Une voyance, une personne qui m'attend. On se retrouve voilà. Dans un instant.
1: Voilà, bonsoir. Alors,
0: bonsoir.
1: Bonsoir, Victoire.
0: Allô?
1: Je fais votre oui, bonsoir.
0: Allô, allô, bonsoir.
1: Oui, bonsoir.
0: Alors, je vous écoute.
1: Voilà, c'est pour ce couple.
0: Je vous écoute. Attendez, juste un instant. Oui, bonsoir. Qu'est-ce que je peux faire pour vous?
1: Alors, j'aimerais savoir dans quel état...
0: Le couple de qui? De votre fille?
1: Voilà, oui, oui. C'est lui et elle, 87, et puis il y a une troisième personne.
0: Comment va ce couple, c'est ça?
1: Oui, il y a eu beaucoup de problèmes... Parce que
0: la troisième personne, c'est qui?
1: Alors, c'est une personne qui s'est mise au milieu du couple à travers lui. Lui, quelqu'un qui l'a trouvé au travail.
0: C'est quelqu'un qui l'a trouvé au travail et il est devenu copain avec lui, c'est ça?
1: Un peu plus, je pense qu'ils sont allés un peu plus, mais voilà.
0: Alors, vous aimeriez savoir, Cécilia, qu'est-ce qui se passe avec votre fille et ce monsieur?
1: Oh, voilà. Non, oui, ma fille, c'est sa femme. Ils ont deux enfants, deux petits-enfants. Ma fille et lui, ils sont mais... ensemble depuis 16 ans déjà. J'aimerais savoir si les choses vont s'arranger entre eux.
0: Mais j'ai un peu de mal à comprendre parce que votre fille vit avec... ce monsieur.
1: Oui.
0: D'accord.
1: Mais
0: avec
1: oui.
0: Lequel elle... il faut être plus clair parce que ça m'embrouille. Donc, elle a des enfants avec lui. D'accord.
1: Voilà. Ils sont en couple et depuis cette... Il y a une crise.
0: Depuis 16 ans.
1: Ils sont en couple depuis 16 ans, oui.
0: Par rapport à ce copain. Et il y a une crise par rapport à ce copain.
1: Par rapport à cette femme.
0: Mmh. Elle s'appelle comment?
1: Je ne sais pas, c'est C. Elle, je sais pas.
0: Ah, c'est.
1: Elle est 89.
0: C'est délicat, là. Ouais, c'est délicat. Donc, on va d'abord regarder le couple de votre fille avec son homme.
1: Ah oui, ça m'intéresse, hein, avec plutôt le couple. Oui.
0: Mais bien sûr.
1: Ils sont ensemble toujours. Ils sont alors, toujours ensemble. Il y a beaucoup de hauts et des bas. Oui. Les choses, ben, ils oui. datent depuis...
0: Mais on va dire, si je regarde ce couple-là, ils ont tous les deux un caractère très fort. Donc un caractère très fort, il n'y en a aucun des deux qui, comment dirais-je, quand ils ont la dispute, il n'y en a aucun des deux qui dit, qui abaisse ou qui va se pardonner. Donc dans la mesure où il y a dans ce couple-là, je suis désolée de voir et de vous dire qu'il y a beaucoup de disputes.
1: D'accord.
0: Il y a beaucoup de disputes, donc ce qui fait que votre beau-fils a tourné un peu le dos et a regardé une autre femme. C'est exact. Mais et ceci dit, votre fille, il y a de la dispute entre le couple, mais c'est bloqué entre eux. Le blocage, il va continuer, mais je ne vois pas de séparation. Ça, c'est déjà le plus important. Elle sort en papesse, c'est-à-dire une dame qui attend. Elle a tout en même pour sauver son ménage, mais effectivement, il y a du blocage sur eux. Voilà, il y a du blocage sur eux.
1: D'accord.
0: Et l'amoureux est ici, donc ça passe ou ça casse. Il y a, par rapport à toutes ces disputes, ce que je ressens fortement, c'est que cette dame qui est là dans le travail, elle va dans leur maison. Ben, j'espère pas.
1: Non.
0: Ah.
1: Non.
0: On va regarder ça. Oui, c'est compliqué. Votre fille vous en a parlé?
1: Oui, elle est très affectée.
0: Oui.
1: Elle est très triste, très affectée.
0: Parce qu'elle a appris la connaissance de cette fille. Donc, je vais être claire avec vous, hein, je ne vais pas tourner autour du pot, ça ne sert à rien. Votre fille est venue vers vous et puis elle a des craintes que son mari, on va dire son mari, la trompe.
1: Oui.
0: Voilà. Hein, je préfère être direct de ce que je vois. Voilà, effectivement. Mais,
1: oui. Ouais.

0: Donnez-moi 5 chiffres à partir de 1 jusqu'au 22, s'il vous plaît.
1: Alors, le 3, 5. Alors, le 3, le 5, le 22, le 11.
0: Et la dernière?
1: Le 26.
0: Le 20. Pas que jusqu'à 22.
1: Ah non, alors, je vous dis le 18. Alors, 18.
0: Oui, je l'ai. Bon, le couple ne va pas bien. Effectivement. Maintenant, elle a des doutes. Le couple, il est bloqué. Hein, ce blocage va durer quelque temps. Attention, parce qu'il pourrait votre Jeanne pourrait lui dire je te quitte. Mais elle va réussir à mettre de l'eau dans son vin. Le ménage, il va un petit peu repartir. Vous voyez, quand il y a l'amoureux comme ça qui est renversé dans un jeu, ben c'est pas bon. Et la dernière carte, il prend ses bagages et je m'en vais. Donc, si je vais bien analyser ces 5 cartes que vous m'avez données, on ne peut pas dire qu'il y a un divorce. Ils ne sont pas mariés?
1: Oui, ils sont paxés, oui. Ils ont acheté une maison.
0: Ouais.
1: Des très bons métiers. Donc, ils ont tout pour réussir.
0: Ils ont tout pour être heureux. Et puis, il y a celle-là qui est arrivée. Et puis, voilà.
1: Deux beaux enfants. Un, il a 5 ans à peine.
0: Pardon.
1: C'est terrible.
0: Merci, je sais.
1: Ma fille, elle souffre énormément.
0: Eh oui, oh là là. Ouais. Mais je vais vous dire, prenez maintenant confiance. Ce couple-là ne divorce pas. Enfin, divorcer, le mot je n'ai pas reçu, puisque je vous ai dit, ils ne sont pas mariés. Ce couple ne se sépare pas, mais il y a beaucoup... Il faudrait qu'elle... Je ne dis pas qu'il faut qu'elle fasse profil bas, mais il va falloir... Ah oui, ouais. Lui, il a des tentations. C'est-à-dire que cette fille, ben, il va s'apercevoir que c'est une femme... Je suis en train d'analyser cette fille, elle, c'est une femme facile et qui aime justement les hommes mariés. Aïe, aïe, aïe. Quoi qu'il en soit, il ne quitte pas votre fille.
1: D'accord.
0: Ouais. Vous voyez, il y a quand même dans ce jeu-là, mais vous verrez, il y a quand même dans ce jeu-là 3 mauvaises cartes. D'accord? Ces 3 mauvaises cartes, de toute façon, on va les mettre de côté parce que vous avez l'équilibre. Bon, ça, c'est des disputes qui arrivent. Il va lui dire qu'avec cette fille, il n'y a que de la fraternité. Il n'est pas amoureux. Hein. C'est autre chose qui l'attire, hein, tout simplement. Hein. Il y a autre chose. Parce que c'est une fille qui a tendance à casser les couples. Voilà. C'est une fille facile, si vous voulez.
1: Ok. Alors, les choses elles vont repartir.
0: Non, pas tout de suite. Les choses ne vont pas évoluer tout de suite. Le couple ne va pas être en harmonie tout de suite. Moi, je vous ai fait le futur, hein, pour que vous, en tant que maman, vous soyez tranquillisé. Ce couple-là ne divorce pas, ce couple-là ne se sépare pas. On est bien d'accord. Bon. Ce qu'il y a, c'est qu'effectivement, je vois beaucoup de disputes et beaucoup de colère. Alors, c'est pas facile ce que votre fille est en train de vivre. Il faudra lui dire, par rapport à ce que je vois, il s'en va pas. Il est en train de s'amuser de l'autre côté, c'est des choses qui arrivent aux hommes. Comme on dit, excusez-moi le geste, il a pété un casque. Hein, on est d'accord. Bon, ce que vous allez dire à votre fille, c'est de ne plus avoir de disputes par rapport à cette femme. Parce que plus il y aura de disputes par rapport à cette femme, et plus le couple ira mal. Vous voyez ce que je veux dire? Vous êtes quand même une dame, vous êtes une dame sage, vous savez ce que c'est que la vie. S'il y a des disputes à la maison, lui, il va en profiter, il va partir une ou deux heures pour aller avec cette fille-là. Donc, il faudrait qu'elle prenne sur elle sur son cours.

0: courage et éviter les disputes. Mais ça n'a pas été
1: D'accord, facile. Mais il n'est plus avec l'autre. Hein? Il n'est pas. Il n'est pas. Il pense à elle, mais il n'est pas. Parce qu'il y a eu énormément de problèmes au travail. Et puis lui, il a un poste très important. Et puis il veut garder son travail. Et puis au travail, on lui a dit que s'il continuait, un des deux, il devait partir. Il a dit non, moi je veux garder mon travail. Voilà.
0: Donc c'est juste ce que je vous ai dit. C'est une femme de passage, c'est une femme légère. Hein. Votre fille maintenant doit faire, si vous voulez, pas profil bas, j'ai pas dit ça. Mais laissez passer un peu tempérisé et le couple s'arrangera. Il n'y a pas de séparation, il ne partira pas. Cette fille est de mauvais augure, tout simplement. Mais elle travaille encore avec lui, puisque je vois qu'il se voit encore.
1: Non, il se parle plutôt.
0: Ah, donc il se voit encore, c'est bien ce que j'ai dit. Mais ça passera. C'est un mauvais passage pour votre fille et votre gendre. Ça, c'est dur. C'est très difficile.
1: Oui. C'est très difficile, oui. Je me fais beaucoup de soucis. Les deux, parce qu'ils ont créé beaucoup, ils ont toutes les qualités du monde, tout l'argent du monde. Et casser les choses comme ça, je pense que ça n'a pas de sens.
0: Malheureusement, oui, je sais.
1: Et je pense bien que créer une autre vie ailleurs en laissant des malheureux derrière, ça ne marchera pas.
0: Pour moi. Il ne fera pas.
1: Ça ne marchera jamais.
0: Non, mais vous avez raison, il ne le fera pas.
1: Voilà.
0: Non, il
1: alors,
0: ne fera pas.
1: Oui.
0: Non, je disais, il ne le fera pas parce que dans sa maison, il a quand même un certain confort. Hein, je dis bien, il a un confort quand même appréciable. Et si je dis qu'il ne le fera pas, il ne le fera pas.
1: Ah, là, vous me rassurez.
0: Non, je vous assure.
1: Merci.
0: Il ne le fera pas. Non, il ne le fera pas, il ne le fera pas. Il ne le fera pas. Il faut bien être, je vais juste regarder, quelque chose qui a sonné, mais je ne sais pas quoi. Non, c'est pas chez moi. Non, il ne le fera pas. Il faut juste que votre fille prenne le courage de qu'il n'y ait plus de dispute. C'est pas facile, je sais, mais bon, je vous dis dans ce que je vois. Hein, je vais encore regarder avec le voyant masqué. C'est difficile, d'accord, tout ça. Attendez, je regarde encore une fois. Voyez, la première carte que je sors, c'est le pardon. Je pense qu'il va aller vers elle et qu'il va lui demander...
1: Elle, c'est quelqu'un de très résilient et qui pardonne. Mais il faut qu'il cesse ses bêtises.
0: Moi, je vous ai dit qu'elle était encore présente, puis qu'elle était encore... C'est pas une femme de bonne qualité, hein, voyez. À un moment donné, elle lui dira, tu choisis ou la maison, ou tu choisis... Hein. Donc, il y a encore des discussions, hein, comme je vous ai dit avant. Donc, attendez, il y a deux cartes qui sont tombées.
1: Oui.
0: Oh, moi, je crois que ce qu'ils vont... Ils partent en vacances.
1: Oui.
0: Voilà, les vacances sont venues, donc ça va leur faire le plus grand bien. Et cette femme, elle est encore capable de lui écrire par des SMS ou des choses comme ça. Donc effectivement, leur histoire n'est pas totalement finie, mais je dirais que les vacances vont leur faire du bien et à son retour, ben, ça sera mieux. D'accord ? Et à des cadeaux de la vie. Donc ils ne se séparent pas. D'accord ?
1: Elle mérite pas. Ah, ma fille, parce que c'est quelqu'un de merveilleux.
0: Ben, je vois, oui, effectivement. Mais nous, en tant que maman, bien sûr qu'on dit toujours les mots, elle ne mérite pas ça. Bien sûr qu'on ne mérite pas d'être trompée, on ne mérite pas qu'il y ait quelqu'un...
1: Sa vie

0: Comme elle est belle, elle, c'est, on dirait un mannequin, ma fille, tellement qu'elle est belle. Et puis c'est une gentille maman, c'est, voilà, elle fait tout ce qu'elle peut.
1: Non, non, mais vous inquiétez pas, il n'y a pas de... Vous, c'est pour ça que je vous dis, ce que je vois, c'est que ce couple ne se sépare pas. Il y a des moments encore difficiles qui vont venir. Il y a les vacances aussi qui vont venir. Petit à petit, ça s'arrangera. Petit à petit. Mais le pardon n'est pas encore là. Ouais. Vous savez, il faudrait qu'il... comment dirais-je ? Cette femme-là qui tombe toujours, effectivement, il a eu un coup de foudre pour elle, hein, cette femme. Vous voyez, regarde les deux cas avec les triades, avec les deux triades. Il a eu le coup de foudre pour cette femme, et puis ça l'a un peu perturbé. Hein. Donc automatiquement, il y a eu des mensonges, ça c'est sûr. Et sur les mensonges, après, dans le couple, on dit qu'il y a la réussite. Donc on va garder confiance. Même dans le tirage que je fais ici, le couple, il y a la réussite dessus. On va demander ce qu'on peut faire, c'est le soir, avant de s'endormir, demander à ce que les guides protègent votre fille. Mais ça, il faut le faire le soir avant de s'endormir. On leur demande, on ne les prie pas les guides, on leur demande. Protège ma fille, éloigne cette femme de mon gendre. On va faire souffrir. Hein? Que comme d'accord. Ça qu'on peut. On peut se faire aider. On peut se faire aider par les guides. On peut. Vraiment, on
0: d'accord.
1: Peut.
0: D'accord.
1: Hein, mais c'est ce qu'il faut faire.
0: Oui. Oui.
1: Avec tout le courage qu'il faut. Le fait de pleurer, de s'apitoyer. C'est pas la peine. C'est pas la peine. Donc,
0: non,
1: ce soir
0: non,
1: et tout.
0: Non, mais ma fille, elle ne pleure pas. Le mal, elle ne pleure pas. Elle dit, voilà, mais elle estime qu'il a perdu raison, qu'il est dans un tourbillon.
1: Elle le dit encore, oui, c'est fort ce qu'elle dit. C'est-à-dire que c'est un tourbillon et il est rentré dans cet engrenage. C'est comme si c'était un coup de foudre. Hein, et puis, ça passera. Et comme je dis bien, il faut prendre la conscience que cette femme, c'est une femme légère et qui a déjà fréquenté les hommes mariés. Et quand lui, il va bien s'en rendre compte, c'est une bonne chose. C'est une bonne chose qu'on lui a dit que son boulot ou elle, ça c'est une bonne chose. Son boulot ou elle. Et lui, qu'est-ce qu'il a dit?
0: Oui.
1: Ben, il a préféré. Qu'est-ce qu'elle fait, qu'est-ce qu'il fait comme boulot, votre gendre?
0: Il est économiste, mais je ne veux pas vous dire où. Économiste.
1: Non, mais je ne veux pas savoir où. Non. Non, mais je regarde qu'est-ce qu'elle fait, il est économiste. Elle travaille dans un bureau.
0: Oui, elle est...
1: Voilà. Ouais. Malheureusement. Et votre fille, elle travaille dans quoi?
0: Elle est juriste, financière.
1: Ouais, elle a une très belle... On va dire qu'elle a une très belle ligne de son côté professionnel. Mais
0: elle,
1: votre...
0: Oui, c'est quelqu'un qui a toujours été dans sa vie très juste.
1: Mais lui
0: elle
1: aussi.
0: Aime tout... Oui, lui aussi. Oui, il est quelqu'un
1: lui aussi,
0: de bien.
1: Jusqu'à maintenant, on le voit, hein? Oui.
0: Oui, c'est quelqu'un de bien.
1: Mais tous les deux, ils se sont rencontrés. On voit très bien. Si je regarde, on va faire juste un tour dans la numérologie. Hein, la date de naissance de cette dame, elle est quand même dans une. C'est une personne qui est très. On va dire dans sa tête, elle est très intelligente, elle est très cultivée, elle est dans une année 1, et bien lui c'est pareil. On dit que c'est deux

0: âmes miroirs, donc ils vont encore traverser et faire un grand chemin. Parce que lui, il sait très bien que s'il la quitte, qu'il va perdre beaucoup de choses. Parce que cette fille-là qui travaille dans les bureaux, elle est pas bonne. C'est tout. Elle est là pour l'amusement. Tout simplement. C'est mauvais des femmes comme ça, parce que des femmes comme ça, elles cassent les couples. Elles cassent
1: Oui.
0: les couples, mais oui, c'est des femmes qui cassent les couples, qui ne pensent qu'aux vilaines choses, quoi. Aujourd'hui, il faut être ouverte aujourd'hui. Hein. Aujourd'hui, le sexe, je dirais pas que ça domine, non, pas du tout. Il n'y a pas que le sexe dans la vie, mais le sexe fait beaucoup de dégâts. Beaucoup de dégâts. Vous êtes d'accord avec moi?
1: Tout à fait. Il n'y a
0: Mais
1: plus
0: dites à votre fille
1: de
0: aussi que
1: valeur.
0: le soir, qu'elle demande à ses guides.
1: Je veux voir si elle y croit, mais je ne sais pas. Oui, je parlerai avec
0: Mais si elle n'y croit pas, oui, c'est vrai, on ne peut pas parler comme ça à tout le monde. Hein, si elle ne croit pas à ses guides, vous ne lui en parlez pas, vous demandez vous le soir. Avant de
1: Oui.
0: se coucher, vous demandez à vos guides. Je dis bien, on demande aux guides, on ne prie pas les guides. Les guides, c'est
1: Oui,
0: eux, c'est ceux qui
1: d'accord.
0: sont en haut, et c'est eux. Et leur
1: Oui.
0: dire qu'il est loin de cette fille. Mais quoi, de toute façon,
1: D'accord.
0: ils auront juste un, comment dirais-je, un contact professionnel. Voilà.
1: D'accord.
0: Et de ce contact
1: Bon.
0: professionnel, après ça va s'arrêter. Je vous le souhaite,
1: D'accord.
0: comme les cartes ont dit, hein, comme moi j'ai vu, on reste bien sur ça. Les mots clés, c'est que ce couple ne divorce pas, enfin le mot séparé, puisqu'ils ne sont pas mariés, et les enfants restent ensemble. Ils ont quel âge les enfants?
1: Ils sont petits, ah,
0: Yeah.
1: le plus petit, il a 5 ans.
0: 4 ans.
1: 5.
0: Et le deuxième?
1: Il a 8.
0: C'est des garçons.
1: Oui.
0: Garçons?
1: Oui,
0: Ouais.
1: et ça c'est triste, c'est un mauvais exemple. Hein.
0: Ils sont petits. Mais non, c'est pas un mauvais
1: Oui.
0: exemple. Il se cachera après, ils sont petits. C'est des choses, malheureusement, c'est des choses qui arrivent, malheureusement.
1: Oui,
0: Elle sera obligée de pardonner.
1: si, elle pardonne, mais il faut que ça cesse.
0: Moi, je dirais qu'elle pardonnera, mais elle n'oubliera pas.
1: Ah, bien sûr, on ne peut pas oublier. Oui.
0: Non,
1: Et
0: elle pardonnera.
1: j'aimerais demander quelque chose pour moi, pour mes finances.
0: D'accord, je vais regarder. Alors, vous avez quel âge maintenant? À ce moment-là.
1: 68.
0: Alors, on va regarder ça. Alors, on dit que pour les finances, il y a quand même une très agréable année, là maintenant, et on dit gare
1: Oui.
0: à ne pas trop dépenser. Bon, alors si vous avez l'intention d'acheter quelque chose ou de dépenser un peu plus,
1: Non.
0: on dit de faire attention, d'accord? Mais
1: D'accord. Oui.
0: jusqu'à... Il n'y a pas de difficulté, je dis bien, il n'y a pas de difficulté financière. Possibilité, effectivement, d'avoir, je suis en train de regarder, vous attendez un petit quelque chose qui va rentrer?
1: Oui, mais je ne sais pas. C'est peut-être oui, peut-être non. On m'a dit oui. J'attends
0: Ben moi
1: quelque
0: je dis
1: chose.
0: oui aussi, mais ça ne vous parle pas quand on dit qu'il y a quelque chose qui va rentrer.
1: J'ai fait une demande parce que j'avais...

0: j'ai fait une demande de LPP qui était égaré.
1: Ah, j'ai pas compris. Vous avez fait une demande de...
0: La LPP, parce que j'ai travaillé 43 ans, mais j'ai l'impression que je n'ai pas tout reçu de la LPP. Alors j'ai fait une demande pour savoir s'il y avait de l'argent égaré.
1: Alors,
0: la caisse de retraite.
1: Ben, moi, je dirais que c'est possible. Hein. Alors, quand je sors les deux premières cartes comme ça, vous avez la protection et vous avez le diable. Alors, faut pas avoir peur du diable. Hein. Le diable dans un jeu de tarot, c'est l'argent. Donc, il est possible que c'est pas quelque chose de grand. Mais il est possible qu'il y aurait peut-être un autre calcul, mais il y a quelque chose qui va rentrer. Une revalorisation, quand je regarde encore une fois, ah oui, il y a le monde qui est ici, il y a la tempérance, ouais, vous êtes en attente, avec tout, encore une fois, il va y avoir quelque chose qui va rentrer. Voilà. Alors, dans combien de temps? Je dirais que ça pourrait être assez proche dans les mois qui viennent. Donc oui, parce que dans la suite, la retraite est quand même agréable. Mais là-dessus, oui, vous me tenez au courant, Cécilie. Pardon. Vous me tenez au courant et je vous dirai effectivement si ça vient de plus en plus. D'accord?
0: D'accord. Je vous tiendrai au courant.
1: Avec grand plaisir. Mais j'espère que cette consultation vous a fait plaisir. J'espère que j'ai été, on va dire, assez direct et pas en train de tourner autour du pot. Et puis que je vous souhaite une belle soirée. Hein? Et beaucoup de courage pour votre fille.
0: Oui.
1: Beaucoup de courage pour votre fille. D'accord?
0: Merci beaucoup. Oui.
1: Et tenez-la, tenez les guides en main si vous parlez à vos guides. Vos guides vous aident.
0: Oui, ça, oui, je le dis. Oui.
1: Vous le savez.
0: D'accord.
1: Demandez à vos guides, les guides vous aident. Sûr.
0: Ok. Oui. Sûr. Merci.
1: À bientôt. Moi aussi.
0: À bientôt.
1: À bientôt. Au revoir. Soyez courageuse et passez une excellente soirée.
0: Pareillement.
1: Merci, merci.
0: Merci.
1: Merci. Alors, avant de finir cette émission, je tiens quand même à vous remercier pour l'écoute, si vous m'avez entendu de 20h à 22h, que vous ne vous êtes pas lassé, que les ouvertures que je vous ai dit, que ce soit chakra et que ce soit le Reiki, et que ça vous a plu. Ça, c'est très important, et que ça vous a donné confiance. N'hésitez pas à me contacter. À l'arrière, en privé, je peux vous expliquer. C'est des séances qui sont hyper agréables. Vous aurez la musique et vous aurez tout. Maintenant, je vous souhaite une très douce soirée. Je vous envoie une poussière d'étoiles. Et faites de beaux rêves, évidemment. Ça, c'est très important de faire des beaux rêves pour que cette nuit douce vous soit, on va dire, vous soit, comment dire, que cette douce nuit vous accompagne. Et je vous dis à très bientôt, quand vous voulez. Merci. Et que des étoiles pour votre rêve. Que des étoiles. Vous pouvez me contacter tous les matins à partir de 9h. Et je n'ai pas, je crois, le 24 juin, je suis de nouveau là, si vous voulez m'écouter. À bientôt. Au revoir.

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1: Bélier, évacuez ce trop-plein d'énergie via le sport par exemple, sinon vous allez vite agacer vos proches.
2: Taureau, de nouvelles opportunités débarquent. Celles-ci peuvent être liées à votre travail et si vous êtes célibataire, à une rencontre passionnante.
3: Gémeaux, il y a des objectifs très clairs et comme vous bénéficiez de la générosité de Mars et Jupiter, leur coup de pouce augmente vos chances.
4: Cancer, il est facile de rejeter la faute sur les autres. Pourtant, regardez-vous aussi le nombril et analysez vos défauts.
5: Lion, profitez de cette journée pour décompresser et recharger vos batteries. Votre moteur s'est un peu essoufflé ces derniers jours.
6: Vierge, écoutez les signaux de votre corps et ne prenez pas trop de responsabilités. L'univers continuera de tourner.
7: Balance, ne quittez pas vos finances des yeux, vous dépensez beaucoup trop, surtout lorsque vous oubliez vos bonnes résolutions.
8: Scorpion, de nouvelles

0: sens vous attendent, à vous de choisir celle que vous saisirez et celle que vous laisserez échapper. Décryptez-les pour éviter les regrets. Sagittaire, vous n'êtes qu'un humain, ne mettez pas la barre si haut car vous vous compliquez la tâche. Vous seul pouvez relâcher cette pression. Capricorne, les conversations professionnelles et privées deviennent incompréhensibles et ce malgré vos efforts, à croire que vous avez atterri sur une autre planète. Prenez du temps pour des explications, voire même des dessins, des schémas ou des photos. Verseau, au boulot comme à la maison, cela se déroule sans accroc. Si vous êtes célibataire, une love rencontre pourrait même surgir. Poisson, garder du temps pour soi reste la meilleure solution. Tout le monde a besoin de plages de zénitude.
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